Dieu veut être un père pour toi. Il t'aime tellement. Il veut te remplir de son amour. Mais il veut pas te forcer parce que tu as le choix. Il met devant toi la vie et la mort. Choisis la vie. Parce que Dieu est un papa parfait et veut te combler. Donc accepte cet amour, car Jésus est mort à la croix pour toi.

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0: Le message nous est apporté aujourd'hui par notre sœur Anne Moureau de l'église de Montpellier.
1: Ce matin, j'aimerais que la parole de Dieu vienne transformer nos cœurs et on va parler du contentement. Je suis persuadée, vous savez, que le contentement, c'est un enjeu de taille, un enjeu, quelque chose de très important. C'est pas juste un message feel good ou un message de développement personnel, comment vivre le contentement, etc. Non, c'est quelque chose que Dieu nous enseigne dans sa parole. Il y a cette tentation dans nos vies de trouver notre source ailleurs. Et en priant, en préparant ce moment, j'ai senti comme un combat. Un combat dans nos cœurs, parce que nos cœurs, des fois, vont dire « Ah non, mais moi, il y a ça et ça et ça dans ma vie qui va pas, ou il me manque ça ou ça ou ça, et donc je peux pas être content. Non, Seigneur, je veux même pas aborder le sujet, quoi, du contentement. » Et il y a cette tentation, je vois trop de jeunes gens, ou de moins jeunes d'ailleurs, qui dans le domaine sentimental, on parle de ça aussi aujourd'hui, vont aller peut-être chercher ailleurs qu'en Dieu, leur contentement, leur source. Parce qu'après quelques années, j'en peux plus, et donc je vais chercher dans le monde ou quelqu'un qui va pouvoir m'apporter ce que Dieu m'a pas apporté. Et il y a un danger ici. Et l'apôtre Paul, vous savez, nous dit dans son épître aux Philippiens, j'ai appris en toutes circonstances à être content de ce que j'ai. J'ai appris en toutes circonstances à être content de ce que j'ai. Et j'aimerais vous dire ce matin, je pense que ce message est comme un témoignage de ce que Dieu m'a aidé à comprendre. Pour vous dire ce matin, c'est possible, c'est pas réservé à l'apôtre Paul. C'est pas juste réservé à Anne parce qu'elle le vit bien et bizarrement elle est célibataire, elle a 40 ans et elle est toujours souriante. Qu'est-ce qu'elle a cette fille? Il y a peut-être un problème. Non. Ce matin, j'aimerais nous poser la question. Est-ce que tu penses que Dieu veut te combler et changer ton cœur ce matin? Je laisse le Seigneur te poser cette question. Souvent, on pense qu'il nous manque quelque chose pour être heureux. Et c'est vrai que c'est, comment dire, un constat que je fais. On est des êtres humains. Et par défaut, je dirais, dans notre nature, on est plutôt mécontent que content. Surtout en tant que Français aussi, n'est-ce pas? C'est plutôt le mécontentement, l'insatisfaction qui est là, quoi. On se dit, quand je serai mariée, je serai heureux. Quand mon conjoint changera, là, je serai quand même plus heureux, quoi. Quand j'aurai perdu quelques kilos, je me sentirai mieux et là, je serai heureux. Il y a toujours l'idée que demain, ça ira mieux. Et même en tant que chrétien, vous savez, des fois, on spiritualise ça et on dit, la prochaine saison va être magnifique, alléluia. Et puis, on dit, mais dans cette saison, qu'est-ce qui se passe? Et on attend toujours, vous savez, vivement le week-end, vivement les vacances. C'est humain, n'est-ce pas? Vivement ceci, vivement cela dans nos vies. Et toutes ces choses sont, attention, je ne suis pas en train de dire qu'elles sont mauvaises. Elles sont légitimes, elles sont bonnes. Il y a du bon dans demain. Mais Dieu est un Dieu du présent qui veut déjà faire quelque chose dans votre saison actuelle de vos vies. Que vous soyez marié, que vous soyez célibataire. Il y a quelque chose, ce n'est pas juste quelque chose, c'est sa personne qu'il veut vous donner pour vous combler. Et c'est ça le contentement. Vous savez, je pense que dans l'Église, avec un grand E, on a peut-être laissé cet esprit de mécontentement venir même dans nos enseignements. Pourquoi? Parce que certains ont commencé à prêcher un évangile qu'on appelle l'évangile de la prospérité. C'est quoi l'évangile de la prospérité? C'est dire, devant ce qui te manque là, devant ton mécontentement, tu as envie de quelque chose, j'affirme que Dieu va te le donner. J'affirme qu'il va te donner un conjoint, de l'argent, etc., etc. Et on prêche ces choses comme l'évangile de la prospérité. Puis d'autres ont été dans l'autre extrême inverse, n'est-ce pas? Ils ont dit, non, un bon chrétien, ça, il doit être pauvre, il doit avoir rien, il doit souffrir, etc. Mais j'aimerais affirmer ce matin de la part de Dieu que sa parole n'enseigne pas ni l'un ni l'autre. L'évangile, la bonne nouvelle de Jésus, c'est pas l'évangile de prospérité, c'est pas l'évangile de pauvreté, c'est l'évangile du contentement. Le fait d'être comblé complètement en Jésus. Et c'est vrai que ça brûle sur mon cœur de vous partager ça ce matin, parce que je pense qu'il y a un enjeu dans nos cœurs, d'être soit dans un extrême, soit dans l'autre. Alors que Dieu est là devant nous, avec son amour, et il veut nous combler. Et des fois, nous, on ne prend pas le cadeau qu'il a pour nous aujourd'hui, dans notre saison présente. Et donc aujourd'hui, c'est vrai, en tant que célibataire, à la Saint-Valentin, j'ai fait un petit sondage autour de moi, en demandant un peu à mes amis célibataires, est-ce que vous vivez bien la Saint-Valentin ou est-ce que ça vous chagrine ? Et environ, je crois, 70-75% ont dit « Non, moi j'ignore, ça va, je m'en fiche. » Et puis il y a quand même 25% qui m'ont dit « Ben franchement, ça me fait un truc. Je peux pas ne pas le remarquer, ça me rappelle ma souffrance. Ça me rappelle que j'ai pas de conjoint. » Vous savez, c'est difficile pour nous, même en tant que chrétiens et célibataires, de vivre ce contentement. Mais j'aimerais vraiment dire quelque chose aux célibataires ce matin. Vous m'excuserez, les gens mariés. Je fais une parenthèse parce que j'aimerais dire à toi, mon frère qui est célibataire, à toi, ma sœur qui est célibataire et qui regarde cette vidéo, tu n'es pas un être incomplet. Tu es complet. Tu n'es pas quelqu'un vers qui on va aller, on va dire « Bon, ben, tant que tu n'es pas marié, on te laisse sur le côté, tu n'as pas encore un rôle à jouer dans l'église ou dans la société. » Tu as un rôle, tu as une place tellement importante parmi nous. Nous sommes une famille. La famille, elle est diverse. Il y a des gens mariés, il y a des gens célibataires. Et le Seigneur ne s'est pas trompé avec ta vie. Il n'est pas en retard. Il y a quelqu'un qui a besoin d'entendre ça ce matin. Et en fait, la Bible, vous savez, elle parle de manière très positive du célibat. Elle parle de manière très positive du mariage aussi, bien sûr. Elle dit en fait que cette saison de ta vie, c'est quelque chose de donné par Dieu. 1 Corinthiens 7:7, on va lire ensemble, dit ceci, 1 Corinthiens 7, verset 7. « Chacun reçoit de Dieu un don particulier de la grâce, l'un le mariage, l'autre le célibat. » Dans ce verset, on voit ce mot « don ». Ça veut dire quoi, « don » ? Alors, on a souvent entendu parler, vous savez, « Ah, le don du célibat. Toi, si tu le vis bien, c'est que tu as le don du célibat. » C'est rigolo, mais en fait, dans ce verset, on voit qu'il n'y a pas que le don du célibat. Il y a aussi le don du mariage. Le mot « don », c'est le mot grec « charisma ». Et charisma, c'est le même mot qui est employé dans, vous savez, Romains 12, 1 Corinthiens 12, quand il est question des dons spirituels, de ce que l'Esprit donne à chacun d'entre nous pour l'édification du corps. C'est le même mot. Et ce mot, qu'est-ce que ça veut dire ? Ça ne veut pas dire une capacité à supporter quelque chose d'horrible. Ça ne veut pas dire même une aspiration à ne pas se marier. Ça veut dire un cadeau, une bénédiction. Et je sais que peut-être je vais à l'encontre de ce qu'on a toujours pensé, mais j'aimerais juste vous soumettre cette idée de la part du Seigneur. Et si ta saison actuelle de vie était donnée par Dieu ? Dieu, vous savez, n'est pas que le Dieu des gens mariés ou que le Dieu des gens célibataires, mais il a quelque chose de bon dans chaque saison de nos vies. Il y a des bénédictions, il y a des bonnes choses de sa part aujourd'hui, pour toi. Et puis, il y a des défis. Je ne suis pas en train de dire, vous savez, être célibataire, c'est génial ici, mais on n'a pas de défis, on n'a pas de souffrance, on ne souffre pas de la solitude parfois. Mais je veux juste rétablir l'équilibre en disant que dans chaque saison de votre vie, et là, j'ai besoin de l'aide des gens mariés, s'il vous plaît, pour me confirmer qu'effectivement, quand on est marié aussi, on l'a entendu dans les témoignages aussi du début de la célébration, il y a aussi quelques défis, n'est-ce pas ? Ouais, amen, amen. Oui, j'entendais amen. Et c'est vrai. Et il faut qu'on soit honnête. Dans chaque saison de nos vies, on a besoin d'être comblé par Dieu, parce que notre conjoint n'est pas Dieu. Il ne pourra pas faire ce que vous pouvez attendre que de Dieu, d'ailleurs. Et idem en tant que célibataire. Dieu veut nous combler. Il nous donne une bénédiction. Et autre point important, quand j'ai médité sur ce verset, le don du mariage ou le don du célibat dans ta vie, c'est un don qui a un but. Vous savez, quand l'apôtre Paul parle du mot don, en fait, c'est toujours pour les autres. C'est très intéressant. Les dons spirituels, c'est pas juste pour vous faire du bien, vous remplir, vous donner peut-être quelque chose, tu sais, d'émotionnel là, qui vous fait du bien. C'est souvent pour les autres. La prophétie, c'est pour édifier quelqu'un d'autre. La parole de connaissance, c'est pour la donner à quelqu'un. Et le mariage, c'est pas que pour toi ou que pour vous deux. C'est pour le royaume de Dieu. C'est pour la gloire de Dieu. C'est pour changer ce monde. Et le célibat, la saison de célibat, si elle n'est pas tournée vers l'autre, si elle n'est pas tournée pour changer ce monde, c'est sûr qu'il va y avoir quelque chose qui nous fait mal. On va avoir du mal à la supporter. Mais j'aimerais t'encourager. Commence à voir la saison que Dieu a placée dans ta vie comme une saison qui a un but. Il y a une mission sur ta vie. Commence à servir Dieu. Vous savez, avant de donner à Adam une femme, Dieu lui a donné une mission. Dieu t'a déjà donné une mission de vie. Et moi, je peux témoigner ce matin que Dieu est non seulement celui qui me comble, qui me console, qui m'entoure de ses bras d'amour, bien mieux qu'un mari peut-être pourrait le faire, mais il est aussi celui qui me donne une mission, qui me donne de donner aux autres. Il m'a donné pour que je donne. Et je vous assure que... c'est vrai, ça brûle sur mon cœur parce que j'aimerais tellement que tous puissent le vivre, en fait. Je sais et je sens la souffrance, mais pas que chez les célibataires, chez des fois des couples mariés. J'ai plein d'amis mariés autour de moi. Hein. Et je sais et je sens que des fois, il y a des choses, c'est pas facile. Il y a un poids. Il y a même la solitude dans les couples, des fois. Parce qu'on se sent pas totalement compris par notre conjoint. Puis aujourd'hui, la Saint-Valentin, on se dit, bébé. Punaise, il m'a même pas dit joyeux Saint-Valentin ce matin, quoi. Et il y a des choses comme ça qui peuvent nous peser. Mais je sais tellement que Dieu, toutes ces choses sont bonnes et il veut nous donner les outils pour trouver en lui ce contentement. Il y a un enjeu pour vous les gens mariés et un enjeu pour nous les gens célibataires. Donc ne gaspille pas la saison que Dieu t'a donnée. Arrête de la voir comme, oh là là, c'est l'épreuve de ma vie, il faut absolument que j'en sorte. Chaque saison donnée par Dieu est potentiellement une saison de croissance, de préparation, de changement intérieur. Et Dieu ne se trompe pas. Alors comment c'est possible de vivre le contentement ? Dans ce verset que j'ai cité au début, quand l'apôtre Paul dit « J'ai appris en toutes choses à être content avec ce que j'ai », on va lire un peu plus ce qu'il dit dans ce passage. C'est dans Philippiens 4, versets 11 et 12. Il dit « J'ai appris en toutes circonstances à être content avec ce que j'ai ». Et il continue, il dit « Je sais vivre dans le dénuement, je sais aussi vivre dans l'abondance. C'est le secret que j'ai appris ». J'aime ce mot. Il fait un peu, il est fort l'apôtre Paul, il fait comme un teasing. Je vais vous donner un secret. Il y a un secret de la part de Dieu pour vous ce matin, si vous voulez bien l'accueillir et le saisir. Le secret que j'ai appris, m'accommoder à toutes les situations et toutes les circonstances, que je sois rassasié ou que j'ai faim, que je connaisse l'abondance ou que je sois dans le besoin. Ce passage, il arrive à la fin de l'épître aux Philippiens, au 4e chapitre. Et cette épître aux Philippiens, juste pour vous resituer le contexte, elle est écrite à l'église de Philippe, que Paul d'ailleurs a aidé à implanter. Et puis des années après, il leur écrit de nouveau. Et il se trouve que l'apôtre Paul, à ce moment-là de sa vie, est dans une situation pas très, confortable. Parce que des fois, on peut se dire, ah ben l'apôtre Paul, il parle de la joie, il parle du contentement, il nous encourage à vivre ce contentement. Mais bon, c'était facile pour lui, cet homme de Dieu là. Mais saviez-vous que l'épître aux Philippiens, elle a été écrite pendant que Paul était en prison, ou tout du moins certainement assigné à résidence. Il pouvait pas bouger. Et ce qui est extraordinaire, c'est que non seulement il est emprisonné, il est célibataire, et il dit « J'ai appris en toute chose à être content avec ce que j'ai. » Et ce qu'il a en ce moment, on pourrait se dire, à vue humaine, c'est peut-être pas grand-chose. Enfin, on se dirait, le pauvre, il n'est pas marié, le pauvre, il est emprisonné. Et je crois que c'est une leçon tellement puissante de la part de Dieu au travers de la bouche de l'apôtre Paul, qui vient nous dire, dans cette situation-là, justement, que c'est possible. C'est-à-dire que le contentement ne dépend pas des circonstances de Paul. Ne dépend absolument pas que, en ce moment, ça va bien, donc je suis content. Vraiment, merci Seigneur, tu m'as donné ça, ça, ça et ça, je suis content. L'apôtre Paul arrive à dire ces mots dans ce contexte-là. C'est juste extraordinaire. Puis aussi, on voit que dans toute l'épître aux Philippiens, je vous invite vraiment à relire cette épître. Le thème principal de cette lettre, c'est la joie. C'est fou quand même. C'est la joie alors qu'il est en train de vivre ce que je viens de décrire. Réjouissez-vous toujours dans le Seigneur, je les répète, réjouissez-vous, Philippiens 4, 4. Puis dans cette épître aussi, on voit que Paul, il utilise beaucoup de fois le mot « pensée » ou « façon de penser » ou « intelligence ». Et je crois que c'est 18 fois. Non, 16 fois. 16 fois, il emploie cette idée-là. Et je pense qu'il est en train de nous le dire et que Dieu est en train de nous dire ce matin, tu ne peux pas vivre le contentement. Tu peux pas, ce n'est pas une recette de développement personnel, je le redis. C'est vraiment un miracle que Dieu fait dans notre façon de penser, justement. En fait, on doit apprendre à penser correctement, on doit apprendre à voir les choses correctement. Vous savez, la vie avec Dieu, c'est ça. Qu'est-ce qu'il fait ? Il renouvelle notre intelligence. C'est ce qu'il fait. Il nous transforme, il nous sauve, il nous donne une vie nouvelle. Ça, c'est en une seule fois. Et puis après, tout le processus de notre vie avec lui, de notre marche avec lui, c'est un renouvellement de notre façon de penser. Et donc, le contentement, selon la Bible, c'est penser différemment. Le contentement, c'est quoi ? Le contentement, c'est pas avoir ce que tu veux, c'est réaliser ce que tu as déjà. Parce que si je suis pas satisfaite avec ce que j'ai déjà aujourd'hui, demain, quand j'aurai ce que je pensais avoir besoin, je ne serai pas plus satisfaite. C'est terrible. Et je pense qu'il faut l'apprendre dès aujourd'hui. S'il y a des jeunes qui m'écoutent, n'attendez pas d'avoir 65 ans et d'être marié et de se dire « Ah ben là, je ne suis toujours pas content, il faut que je fasse quelque chose. » Apprenons le contentement le plus tôt possible. Parce qu'il va nous servir dans chaque saison de notre vie. C'est valable pour les célibataires, c'est valable pour les gens mariés. Parce que sinon, on va toujours en vouloir plus, en fait. On va toujours en vouloir plus. J'ai entendu cette anecdote d'un patron et de son employé. En fait, alors c'est une discussion entre un patron et son employé. L'employé vient voir son patron, qui est très très riche. Mais l'employé sait très bien qu'il ne vient pas chercher de l'argent chez son patron, parce qu'il sait très bien qu'il n'a absolument pas l'habitude de donner des primes ou des choses comme ça. Voilà, il connaît bien son patron. Mais par contre, il est quand même ami avec son patron, donc il lui confie des fois des choses qu'il vit. Et là, il vient voir son patron et il lui dit « Écoute, c'est chaud, ce mois-ci, j'ai eu une panne de voiture et du coup, j'ai dû débourser une grosse somme. Et voilà, c'est vraiment pas évident hein, en ce moment, etc. Mais tu sais quoi ? Bon, ça ira mieux le mois prochain. Et puis, tu sais quoi ? Franchement, si je trouvais 1000 euros ou que j'avais 1000 euros qui me tombaient dessus... Bon, j'y crois pas, mais je serais le plus heureux des hommes. Je te promets, je serais comblé, je serais heureux. Ce serait génialissime. Et là, à sa grande surprise, le patron, il fait « Ah, il y a un truc qui m'a fait tilt dans ce que tu m'as dit. » Parce que c'est bizarre, mais moi, avec tout l'argent que j'ai,

choquer l'employé. Il dit, si, prends-les. Vraiment, les 1000 euros, je te les donne. Je te les donne. C'est pour toi. Vas-y, ça me fait plaisir. Ça ne se reproduira jamais, mais ça fait plaisir. Et là, il tourne les talons et il s'en va à la pièce. Et au moment de sortir de la pièce, qu'est-ce qu'il entend? Il entend l'employé qui a un cri du cœur, qui dit, mince, j'aurais trop dû lui demander 2000 euros. Qu'est-ce que ça nous montre? Quand on reçoit ce qu'on a voulu, ça ouvre un nouveau gouffre. Ça ouvre quelque chose de nouveau, on en veut plus. Et franchement, je ne suis pas en train d'accuser cet homme, on est tous comme ça. Et le contentement, selon la Bible, ce n'est pas avoir plus, c'est réaliser ce qu'on a déjà. Deuxièmement, le contentement de l'apôtre Paul, il dépendait pas de ce qu'il possédait, il dépendait de qui le possédait. C'est-à-dire, il dépendait de sa relation intime avec celui à qui il avait donné toute sa vie. Et ce matin, vraiment, j'aimerais de la part de Dieu te dire, c'est possible d'être pleinement comblé dans ta relation avec Dieu. Les circonstances qu'on traverse, vous savez, je ne suis pas en train de prêcher un message qui dit, il faut être toujours content et puis tant pis si ça va mal dans ta vie. Des fois, c'est les choses que nous traversons, parce qu'on est sur cette terre, elles ne sont pas encore parfaites. Elles le seront au ciel. Mais notre contentement ne dépend pas de nos circonstances. En fait, notre relation avec Dieu, ça, personne ne pourra nous la voler. Personne, l'amour de Dieu pour toi, personne ne pourra te le voler. Quand bien même tu perdrais tout, je ne suis pas en train de te le souhaiter, mais Dieu reste à l'intérieur de ton cœur, ton encre, ton rocher, ta vie, la source de l'amour qui te suffit, qui comble ton cœur. Et vous savez, je pense que l'apôtre Paul et nous pouvons dire aujourd'hui, comme le psalmiste en fait, l'Éternel est mon berger, on l'a dit ce matin, l'Éternel est mon berger, je ne manquerai de rien. Il y a une cause et une conséquence dans ce verset. Si l'Éternel est ton berger, la conséquence, c'est que tu ne manques de rien. Est-ce que l'Éternel est vraiment ton berger? Il veut l'être. Et remarquez que le psalmiste, il ne dit pas « L'Éternel est un bon berger extraordinaire, il a telle et telle qualité. » Non, il utilise le pronom « mon ». Il dit « Tu es mon berger, tu es à moi. » Et c'est ça une relation d'amour avec Dieu. Je suis à lui, il est à moi. Je veux vous témoigner ce matin que si la santé que Dieu me donne, elle est là, elle est visible, c'est pas juste parce que j'ai reçu un cadeau que d'autres n'ont pas reçu. C'est parce que j'ai décidé de croire ce que je suis en train de vous enseigner. Que Jésus est mon berger. Il est vraiment mon berger, il veut être ton berger. On connaît ce verset. Et peu importe si on marche avec lui depuis des années, il y a toujours une part de plus qu'on peut goûter avec lui, dans cette intimité, dans cette relation. Si tu es proche de ton Dieu, de ton berger, alors tu ne manques de rien. Alléluia. Alors le Seigneur sera là pour te guérir, te combler.

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Salut, c'est votre frère Timothée de Cavestani. Aujourd'hui, j'aimerais vous poser cette question. Ça veut dire quoi être justifié par Dieu? C'est vrai qu'on a tous cette idée que Dieu est juste. Mais nous, comment est-ce que l'on peut être réellement juste? Personne ne naît comme quelqu'un de juste, de foncièrement bon par nature. Au contraire, sans Dieu, nous sommes tous, par nature, tournés vers le mal. Et oui, désolé de vous décevoir. Mais observez par exemple une cour de récréation de maternelle et vous verrez des actes cruels, de la méchanceté et de l'égoïsme de la part de ces petits bouts de choux qui nous semblent en tout cas si innocents et si mignons. Pourquoi cela? Parce que l'homme hérite d'une nature corrompue dès sa naissance. Mais heureusement, il y a une solution. En effet, dans Romains 8, 30, il est dit que ceux qui les a appelés, il les a justifiés. C'est Dieu qui nous justifie et qui échange sa pureté et sa nature parfaite et bonne avec notre nature sale et corrompue. Pour prendre une image, imaginez que vous aviez gardé toute votre vie de vieux habits sales qui puent horriblement. Et là, quelqu'un vient et vous donne ses habits tout propres, blancs, somptueux, qui sentent bon et prend les vôtres en échange et porte vos anciens habits. En fait, ce que je viens de vous décrire, c'est exactement ce que Jésus a fait sur la croix. Il a porté nos péchés, nos maladies, la malédiction du péché, pour que nous soyons justes. Je souligne. Alors mon ami, mon frère, ma sœur, si tu as des doutes par rapport à ce que tu es en Christ, rappelle-toi que grâce à son sacrifice, tu es juste et tu n'es plus coupable. Tu es juste, tu es revêtu d'une nouvelle nature. Ne crois pas aux mensonges de l'ennemi qui veulent te convaincre que tu n'es pas réellement juste en Jésus. C'est un piège, mais crois simplement la vérité de Christ mort à la croix pour toi et moi qui nous a rendus parfaitement justes. Allez, soyez bénis.

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0: Il est 5h du matin. 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
4: Cannes fait encore son cinéma avec Oscar Miani.
5: Chaque année, le Festival de Cannes attire les regards du monde entier. Pendant quelques jours, le cinéma devient le centre de toutes les attentions. Réalisateurs, acteurs, producteurs, journalistes, tous se retrouvent sur la croisette autour d'une même passion, raconter des histoires. Et au milieu de cet immense rendez-vous médiatique et culturel, il existe une initiative souvent méconnue, le jury œcuménique. Invité officiellement par le Festival de Cannes, ce jury international composé de 6 membres désignés par Cygnis et Interfilm remet un prix à un film de la compétition officielle qui allie qualité artistique et profondeur humaine. Sa démarche est intéressante parce qu'il ne cherche pas seulement un film spectaculaire ou techniquement réussi. Il recherche une œuvre qui parle de justice, de dignité humaine, de paix, de solidarité ou encore de réconciliation. Des films qui mettent en lumière ce qu'il y a de plus profond dans l'expérience humaine. Ce qui nous rappelle que le cinéma peut être bien plus qu'un simple divertissement. Une histoire peut nous faire réfléchir, nous toucher aussi, nous bousculer parfois, ou encore nous aider à regarder le monde autrement. D'ailleurs, Jésus lui-même utilisait très souvent des histoires pour transmettre des réalités spirituelles, parfois difficiles à expliquer. Je veux parler des paraboles, comme celle du bon samaritain, du fils prodigue ou encore du semeur, qui continue aujourd'hui encore à parler au cœur des hommes. Parce qu'une histoire bien racontée possède une force particulière. Et c'est aussi ce que rappelle la présence du jury œcuménique à Cannes. L'art peut nourrir la conscience humaine. Il peut ouvrir une réflexion sur notre manière de vivre, sur le pardon, sur la compassion ou encore sur l'espérance. Cela fait d'ailleurs écho à cette parole biblique très actuelle. Éprouvez toutes choses, retenez ce qui est bon. Derrière les écrans, les caméras et les récompenses, l'être humain continue de chercher les mêmes choses. Le sens de la vie, la paix intérieure, la réconciliation et l'espérance. Et certaines histoires, lorsqu'elles touchent profondément notre cœur, nous rappellent que nous avons tous besoin d'une lumière capable d'éclairer notre existence.
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1: Bonjour, aujourd'hui nous allons évoquer les intoxications aux cannabinoïdes de synthèse chez les adolescents. Depuis le début de l'année 2025, les autorités sanitaires constatent une nette augmentation des intoxications par les cannabinoïdes de synthèse, principalement chez des adolescents. Ces cannabinoïdes sont conçus pour reproduire les effets psychiques du composé le plus actif du cannabis. Le problème est que les effets de ces substances de synthèse sont nettement plus puissantes que le produit naturel. La Direction générale de la Santé observe que ces intoxications récentes sont fréquemment liées à l'utilisation de liquides de vapotage soi-disant légaux, inodores et incolores, commercialisés comme produits à base de CBD. En réalité, les consommateurs de ces produits ignorent qu'ils peuvent contenir un ou plusieurs cannabinoïdes de synthèse classés stupéfiants. Ces substances circulent sous différentes appellations, notamment PTC, traduisez « pète ton crâne », Bouddha Blue, Spleen ou encore K2. Entre le début de l'année 2025 et le 30 avril 2026, l'Agence nationale de sécurité du médicament et des produits de santé a recensé environ 500 signalements transmis au réseau des centres d'évaluation et d'information sur la pharmacodépendance et addictovigilance. Plus de 70% des cas concernaient des jeunes entre 13 et 18 ans, majoritairement de sexe masculin. Parmi ces signalements, 71% ont été considérés comme graves. Deux décès ont été rapportés dans un contexte de convulsions graves et de suicides. Cette situation est particulièrement préoccupante dans les établissements scolaires où la diffusion de ces produits semble importante. Les manifestations cliniques de ces intoxications sont très hétérogènes et peu spécifiques. Elles peuvent être neurologiques, psychiatriques, cardiovasculaires et digestives. Malheureusement, en cas d'intoxication, l'identification de ces substances est complexe car elles ne sont pas systématiquement détectées lors des analyses toxicologiques courantes. Le système d'identification nationale des toxiques et des substances doit permettre d'identifier rapidement ces nouvelles substances circulantes pour adopter les mesures de prévention et de soins. Devant cette augmentation inquiétante des intoxications aux cannabinoïdes de synthèse, principalement chez les adolescents, il est urgent de sensibiliser les ados et leur entourage aux complications potentiellement gravissimes du vapotage de produits contenant ces cannabinoïdes de synthèse. Quant à la Direction générale de la Santé, elle lance une alerte à tous les professionnels de santé pour identifier précocement ces intoxications et les orienter vers les services d'urgence si les signes sont suffisamment graves.
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minutes, s'il vous plaît. Merci d'être avec nous. Je vais vous poser une question. Qui peut soulever 100 kilos? Qui peut soulever 100 kilos peut en soulever 10. Qui peut courir une heure? Pour courir 5 minutes. Qui peut payer 100 euros peut payer 1 euro. Ces évidences se résument toutes en cette formule qui fait partie de la sagesse populaire. Qui peut le plus peut le moins. Très bien, c'est très joli, mais c'est pas très décourageant pour les gens qui, comme moi, n'ont jamais pu grand-chose. Cependant, voici que Jésus, au lieu de répéter avec tout le monde « qui peut le plus peut le moins », renverse les choses et affirme « qui fera d'abord le moins fera un jour le plus ». Qui commence par être fidèle dans les petites choses, on en confiera de plus grandes. Voilà qui devient intéressant pour nos petits moyens. Il n'est pas possible de saisir tout l'évangile, mais si on a compris une seule parole de l'évangile et qu'on essaie de toutes ses forces de la vivre, eh bien demain, oui demain, on en comprendra deux autres à la lumière de la première et peut-être qu'ainsi cette année nouvelle se passera d'une façon différente de progrès en progrès. À plus tard. Bon,

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0: Samedi 11 juillet. Il rend mes pieds pareils à ceux des biches et me fait tenir debout sur mes lieux élevés. Mes chevilles n'ont pas chancelé. Deuxième livre de Samuel, chapitre 22, versets 34 et 37. Heureux l'homme dont la force est en toi et ceux qui ont dans leur cœur des chemins tout tracés. Ils marchent de force en force. Psaume 84, versets 6 et 8.
1: Mon sac est trop lourd. Un de mes amis avait décidé de faire un trek dans un massif montagneux. Après de longues hésitations, il partit avec un sac de 12 kilos. Il commença son expédition. Au bout de quelques jours, il redescendit et renvoya chez lui 5 kilos d'affaires. N'avez-vous jamais eu l'impression que votre sac était trop lourd pour marcher sur le chemin de la vie? Qu'est-ce que vous avez mis en trop? Certains y ont mis beaucoup d'objets matériels, des richesses, un train de vie auquel nous sacrifions beaucoup. Peut-être portons-nous aussi une image inexacte de nous-mêmes, fabriquée par la pression qu'exercent sur nous les réseaux sociaux. Peut-être cette image de nous-mêmes est-elle salie par ce que nous avons fait de mal. Peut-être portons-nous beaucoup de soucis, d'inquiétudes. Peut-être nous sommes-nous encombrés de certitudes qui au fond nous plombent. Et nous marchons pesamment sur le chemin de la vie. Les sommets paraissent toujours aussi lointains. Jésus disait à Marthe dans l'évangile de Luc au chapitre 10, verset 42, « Il n'est besoin que d'une seule chose. » De quoi avons-nous vraiment besoin? D'une relation vraie avec Dieu. En effet, lorsqu'il entre dans notre vie, il nous fait faire le tri entre ce qu'il faut emporter ou non. Les addictions, le péché qui m'encombre, il les a pardonnés. Les inquiétudes pour l'avenir, il s'en occupe. La pression sociale, une mauvaise image de nous-mêmes, il nous aime plus fort que tout, sans aucune réserve. Avec Jésus, nous pourrons marcher d'un pas plus léger sur le chemin de notre vie.
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0: L'Éternel te gardera de tout mal. Il gardera ton âme. L'Éternel gardera ton départ et ton arrivée, dès maintenant et à jamais. 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
1: Psaume 18. Au chef des chantres. Du serviteur de l'Éternel, de David, qui adressa à l'Éternel les paroles de ce cantique, lorsque l'Éternel l'eut délivré de la main de tous ses ennemis et de la main de Saül. Il dit : Je t'aime, ô Éternel, ma force. Éternel, mon rocher, ma forteresse, mon libérateur, mon Dieu, mon rocher où je trouve un abri, mon bouclier, la force qui me sauve, ma haute retraite. Je m'écrie : Loué soit l'Éternel, et je suis délivré de mes ennemis. Les liens de la mort m'avaient environné, et les torrents de la destruction m'avaient épouvanté. Les liens du sépulcre m'avaient entouré, les filets de la mort m'avaient surpris. Dans ma détresse, j'ai invoqué l'Éternel, j'ai crié à mon Dieu. De son palais, il a entendu ma voix, et mon cri est parvenu devant lui à ses oreilles. La terre fut ébranlée et trembla, les fondements des montagnes frémirent, et ils furent ébranlés parce qu'il était irrité. Il s'élevait de la fumée dans ses narines, et un feu dévorant sortait de sa bouche. Il en jaillissait des charbons embrasés. Il abaissa les cieux, et il descendit. Il y avait une épaisse nuée sous ses pieds. Il était monté sur un chérubin, et il volait. Il planait sur les ailes du vent. Il faisait des ténèbres sa retraite, sa tente autour de lui. Il était enveloppé des eaux obscures et de sombres nuages. De la splendeur qui le précédait s'échappaient les nuées, l'encens de la grêle et des charbons de feu. L'Éternel tonna dans les cieux, le Très-Haut fit retentir sa voix, avec la grêle et les charbons de feu. Il lança ses flèches et dispersa mes ennemis, il multiplia les coups de la foudre et les mit en déroute. Le lit des eaux apparut, les fondements du monde furent découverts, par ta menace, ô Éternel, par le bruit du souffle de tes narines. Il étendit sa main d'en haut, il me saisit, il me retira des grandes eaux. Il me délivra de mon adversaire puissant, de mes ennemis qui étaient plus forts que moi. Il m'avait surpris au jour de ma détresse, mais l'Éternel fut mon appui. Il m'a mis au large, il m'a sauvé, parce qu'il m'aime. L'Éternel m'a traité selon ma droiture, il m'a rendu selon la pureté de mes mains. Car j'ai observé les voies de l'Éternel, et je n'ai point été coupable envers mon Dieu. Toutes ses ordonnances ont été devant moi, et je ne me suis point écarté de ses lois. J'ai été sans reproche envers lui, et je me suis tenu en garde contre mon iniquité. Aussi l'Éternel m'a rendu selon ma droiture, selon la pureté de mes mains devant ses yeux. Avec celui qui est bon, tu te montres bon. Avec l'homme droit, tu agis selon la droiture. Avec celui qui est pur, tu te montres pur. Et avec le pervers, tu agis selon sa perversité. Tu sauves le peuple qui s'humilie, et tu abaisses les regards hautains. Oui, tu fais briller ma lumière. L'Éternel, mon Dieu, éclaire mes ténèbres. Avec toi, je me précipite sur une troupe en armes. Avec mon Dieu, je franchis une muraille. Les voies de Dieu sont parfaites. La parole de l'Éternel est éprouvée. Il est un bouclier pour tous ceux qui se confient en lui. Car qui est Dieu, si ce n'est l'Éternel? Et qui est un rocher, si ce n'est notre Dieu? C'est Dieu qui me ceint de force et qui me conduit dans la voie droite. Il rend mes pieds semblables à ceux des biches et il me place sur mes lieux élevés. Il exerce mes mains au combat et mes bras tendent l'arc d'airain. Tu me donnes le bouclier de ton salut, ta droite me soutient, et je deviens grand par ta bonté. Tu élargis le chemin sous mes pas, et mes pieds ne chancellent point. Je poursuis mes ennemis, je les atteins, et je ne reviens pas avant de les avoir anéantis. Je les brise, et ils ne peuvent se relever. Ils tombent sous mes pieds. Tu me ceins de force pour le combat. Tu fais plier sous moi mes adversaires. Tu fais tourner le dos à mes ennemis devant moi, et j'extermine ceux qui me haïssent. Ils crient, et personne pour les sauver. Ils crient à l'Éternel, et il ne leur répond pas. Je les broie comme la poussière qu'emporte le vent, je les foule comme la boue des rues. Tu me délivres des dissensions du peuple. Tu me mets à la tête des nations. Un peuple que je ne connaissais pas m'est asservi. Ils m'obéissent au premier ordre. Les fils de l'étranger me flattent. Les fils de l'étranger sont en défaillance. Ils tremblent hors de leur forteresse. Vive l'Éternel, et béni soit mon rocher. Que le Dieu de mon salut soit exalté, le Dieu qui est mon vengeur, qui m'assujettit les peuples, qui me délivre de mes ennemis. Tu m'élèves au-dessus de mes adversaires, tu me sauves de l'homme violent. C'est pourquoi je te louerai parmi les nations, ô Éternel, et je chanterai à la gloire de ton nom. Il accorde de grandes délivrances à son roi, et il fait miséricorde à son oint, à David et à sa postérité.
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0: Voici sa parole pour aujourd'hui.
1: Samedi 11 juillet. Si vous aimez votre enfant. Enfant, c'est ton devoir d'obéir à tes parents, afin que tu sois heureux et que tu jouisses d'une longue vie. Éphésiens chapitre 6, verset 2. Si un caprice vous fait reculer, qu'enseignez-vous de la vie à votre enfant ? Que le professeur ou le policier ou le patron ou la personne avec laquelle il se mariera feront tous de même devant son caprice. Le vieux général Robert Lee dit un jour à une mère qui tenait son nouveau-né dans les bras : « Ma fille, enseigne-lui d'abord, s'il te plaît, à se renier lui-même. » Le contraire de l'abnégation, c'est la satisfaction immédiate du plaisir. Mais la vie apporte rarement cela. Nous apprécions d'autant plus ce que nous avons acquis lorsque nous avons attendu longtemps et travaillé dur pour l'obtenir. Sinon, nous considérons que tout nous est dû et nous aurons une vie de déception. Si vous vous imaginez que la discipline imposée aux enfants empêche leur créativité de s'épanouir, vous faites fausse route. Ceux qui travaillent suivant des règles strictes sont ceux qui voient leurs rêves réussir. Ceux qui ont appris l'obéissance tôt dans la vie sont ceux qui, plus tard, seront attentifs à l'appel de Dieu. Parents, si vous aimez vraiment votre enfant, enseignez-lui ces trois choses. La première, toute relation a besoin de frontières. Quand quelqu'un vous dit non, il vous faut reculer et l'accepter. Quand le magasin est fermé, vous n'avez pas le droit de forcer l'entrée pour prendre ce que vous voulez. La deuxième chose, la vie est faite de règles. Brisez-les et elles vous briseront inévitablement. Troisième chose, l'obéissance peut allonger ou raccourcir la durée de votre vie. Si vous en doutez, jetez un coup d'œil dans votre journal. Vous devez enseigner l'obéissance à votre enfant, afin qu'il soit heureux et qu'il jouisse d'une longue vie sur la terre. Si vous l'aimez, comment pourriez-vous faire autrement ?
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1: Ne soyez pas paresseux. As-tu vu un homme diligent dans son travail? Il se tiendra devant les rois, il ne se tiendra pas devant les gens obscurs. Proverbe 22, verset 29. Proverbe 24, verset 30 à 34, nous met clairement en garde contre la paresse. La vie de l'homme qui manque d'ardeur au travail part à volo. Elle est envahie par les mauvaises herbes et la destruction la guette. Le texte nous invite à considérer le sort du paresseux et à tenir compte de cet avertissement. Tu dors un peu, tu t'assoupis un petit moment, tu restes étendu en te croisant les bras. Pendant ce temps, la pauvreté arrive sur toi comme un rôdeur. La misère te surprend comme un pillard. Dieu vous aidera à restaurer tout ce qui est menacé par les ronces ou la destruction dans votre vie. Si vous placez votre confiance en lui, il peut changer votre chaos en témoignage puissant. Prenez la décision de le suivre dès aujourd'hui. Méfiez-vous de l'esprit de paresse. Refusez toute procrastination et ce que Dieu vous a demandé de faire, faites-le.
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Romains 8, verset 28. Nous savons du reste que toutes choses concourent au bien de ceux qui aiment Dieu, de ceux qui sont appelés selon son dessein.

Bienvenue au Starter du jour pour bien démarrer sa journée aujourd'hui. Soyez heureux en toutes circonstances. L'apôtre Paul nous dit ceci dans le livre des Philippiens, qu'il a appris à être heureux, quelles que soient les circonstances, qu'il soit dans l'abondance ou dans la disette. Il dit « j'ai appris ». Et c'est intéressant parce que dans ce passage, il utilise deux fois le mot « j'ai appris ». Le premier mot, c'est un apprentissage intellectuel. C'est un peu comme s'il disait « un dimanche matin, j'étais à l'église où j'ai écouté un starter et le pasteur qui parlait m'a dit « il m'a encouragé d'apprendre à être heureux, peu importe ce que je vis. » Et donc, c'est vraiment un apprentissage intellectuel. Je l'ai entendu. J'ai entendu une parole de Dieu pour moi et qui m'a dit ces choses-là. C'est un enseignement que j'ai reçu. Puis, la deuxième fois que Paul dit « j'ai appris », nous, dans la langue française, on va mettre deux fois le mot « j'ai appris, j'ai appris ». Mais en grec, c'est deux mots différents. Il y en a un, il fait appel à la théorie, et l'autre, il fait appel à la pratique. C'est-à-dire qu'après l'avoir entendu, je l'ai appris dans la réalité de la vie. J'ai appris à être heureux dans l'abondance parce que j'ai été dans l'abondance et j'ai appris à être heureux quand j'étais dans la désolation. Parce que la réalité, c'est un apprentissage. Nous savons qu'il y a des gens qui, ils ont tout ce qu'ils désirent, abandonnent Dieu. Je suis venu à l'église, on a prié pour moi, j'étais malade, Dieu m'a guéri, j'ai plus besoin de Dieu, je pars. J'avais besoin d'un travail, je suis venu à l'église, on a prié pour moi, j'ai un travail, bye bye. Et donc, il y a des gens qui abandonnent quand finalement ils obtiennent ce qu'ils voulaient. Et d'autres, c'est l'inverse. Ils vont abandonner, pas quand tout va bien. Quand tout va bien, c'est génial, ils sont là. Mais dès que ça devient compliqué, ils perdent le travail, il n'y a pas eu la guérison, il n'y a pas eu ceci ou cela, ils abandonnent. Et Paul dit, moi, j'ai appris les deux. J'ai appris à aimer Dieu, quoi qu'il se passe. Et j'ai appris à être heureux. Pourquoi ? Parce que ma force, je ne la puise pas dans le fait de l'abondance ou de la disette. Ma force, je la puise en Jésus. Je puis tout par celui qui me fortifie. Donc, j'ai appris à être heureux. J'ai appris à être heureux, peu importe les circonstances, que ça soit le top ou que ça soit le flop, j'ai appris à être heureux. Alors mes amis, vraiment, que nous puissions apprendre ça, parce que la vie, elle est faite de joie et de peine, elle est faite de succès, elle est faite d'échecs, elle est faite de ciel bleu et le soleil, et parfois elle est faite de pluie et de brouillard. Ça s'appelle la vie, mais j'ai appris à être heureux, quelles que soient les circonstances. Que Dieu vous bénisse, les amis. 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Et à bientôt. Bye bye.

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Ce n'est pas l'alcool, mais l'esprit qui aura le contrôle de nos corps pour nous remplir de vie plutôt que de nous rendre morts. Alors nous chanterons des cantiques d'un commun accord en disant à Dieu merci pour ce qu'il fait encore et encore. Acceptons d'être soumis, de faire passer les autres d'abord, même quand c'est difficile, quand je pense que l'autre a tort, car c'est aussi ainsi en

365, une année de dévotion de Yannis Gauthier. Déchargez-vous sur lui. Déchargez-vous sur lui de tous vos soucis, car il prend soin de vous. 1 Pierre, chapitre 5, verset 7. Il y a bien des choses dans la vie qui peuvent devenir des fardeaux et vous plier en quatre si vous n'y prenez pas garde. Tel un joug sur le cou d'un bœuf, ces charges émotionnelles vous plongent dans la confusion et vont même jusqu'à vous empêcher de dormir, de manger et d'apprécier la vie. Quand vous traversez de telles situations, il est inutile de porter un masque pour cacher vos souffrances, car il est impossible d'être heureux lorsqu'on est affaibli intérieurement. Un cœur joyeux rend le visage serein, mais quand le cœur est triste, l'esprit est abattu. Proverbe 15, verset 13. Une question se pose alors. Pourquoi portez-vous un poids que Jésus-Christ lui-même veut porter à votre place? Ne voulez-vous pas vous alléger en vous déchargeant sur lui? Dans la vie, nous avons des choix à faire qui sont parfois vitaux. Choisir de confier vos fardeaux à Dieu, ce n'est pas une option, mais une obligation. Aujourd'hui même, Jésus vous demande de lui donner ce qui est trop pesant pour vous. Venez à moi, vous tous qui êtes fatigués et chargés, et je vous donnerai du repos. Matthieu chapitre 11, verset 28. Et rappelez-vous aujourd'hui que Dieu se charge de vos fardeaux pour vous soulager. Une année de dévotion de Yannis Gauthier, paru aux éditions Gospel Action Productions.

Bonjour à tous et bienvenue dans Life Boost. Et je voudrais voir un sujet ensemble aujourd'hui, c'est rendez grâce en toutes choses. Il y a un verset qui nous parle de ça, on trouve ça dans 1 Thessaloniciens chapitre 5 et au verset 18. Il va dire rendez grâce en toutes choses, car c'est à votre égard la volonté de Dieu en Jésus-Christ. Je te pose cette petite question, est-ce qu'en ce moment tu rends grâce à Dieu? Est-ce que tu rends grâce à Dieu en tout temps, en toutes choses, en toutes circonstances? Ou est-ce qu'à la moindre situation, tu oublies les bienfaits que Dieu a pour ta vie? Peut-être en ce moment, tu vis une situation difficile. C'est compliqué financièrement, avec tes amis, avec ta famille. Mais n'importe quelle situation. Et peut-être que tu n'arrives pas, maintenant, à l'heure actuelle, à trouver la force de rendre grâce à Dieu. Tu n'arrives pas à trouver les raisons. Vous savez, on arrive facilement à oublier les bonnes raisons pour adorer Dieu et pour rendre grâce à Dieu. Alors, je voudrais te donner un petit conseil et surtout un rappel. Parce que souvent, on oublie les meilleures choses quand on subit des problèmes dans nos vies. Et vous savez quoi? En fait, notre reconnaissance, à la fin, elle dépend des circonstances. Si tout va bien dans notre vie, alors on va rendre grâce à Dieu. Mais quand tout va mal dans notre vie, alors on ne rend plus grâce à Dieu. Et pourtant, il y a des choses dans notre vie qui demeurent éternellement, qui ne bougent pas, qui sont pour toujours. Du jour où tu es né sur cette terre et où tu as accepté Christ, jusqu'au jour où tu pars ou quand le Seigneur reviendra. Et je voudrais le dire avec toi. Jusqu'au jour où tu quitteras cette terre ou jusqu'à ce que le Seigneur revienne. Tu as besoin de te rappeler le concret, les choses qui ne bougent pas. Dieu t'a donné la vie. Et ça, tu devras lui être éternellement reconnaissant. 2. Dieu t'aime d'un amour inconditionnel. 3. Le Seigneur t'a promis d'être avec toi tous les jours jusqu'à la fin du monde. Cet ami fidèle qui ne bougera pas. 4. Il t'a préparé une place dans le ciel à ses côtés pour l'éternité, le salut éternel. Et si jamais tu penses à toutes ces choses-là, simplement ces 4 choses-là, alors tous les jours de ta vie, tu trouveras les bonnes raisons pour adorer Dieu, rendre grâce à Dieu en toutes circonstances bonnes ou mauvaises. Que Dieu

0: Le passé, c'est le passé, le présent, c'est le présent. Voilà un adage que l'on entend souvent. Réflexion faite, le passé n'est pas seulement bon qu'à être jeté aux oubliettes, on peut le recycler. Et pour le dire d'une façon plus poétique, il peut même être une source d'inspiration pour aujourd'hui. Ainsi en est-il du gospel, qui est porteur de préoccupations toujours actuelles et d'un message toujours aussi valable. Olivier Klein a compris cela et il a fait du gospel et du negro spiritual une véritable passion. Il nous explique l'origine et le sens de cette musique particulière.
1: Au départ, le gospel, enfin, c'est avant tout le negro spiritual, donc aux États-Unis, quand les esclaves noirs travaillaient dans les plantations de canne à sucre, de coton, et qu'ils rechantaient les chants qu'ils entendaient au temple le dimanche. C'était des chants d'église, c'était au départ des hymnes apportés par des pasteurs protestants blancs, par des Irlandais ou des Anglais qui sont venus aux États-Unis pour évangéliser ce pays. Ces Noirs ont entendu ces chants-là et puis les ont petit à petit, je dirais, transformés à leur manière, chantés à leur manière en rajoutant le rythme qui vient d'Afrique. Ça a transformé ces hymnes. Au départ, les Negro Spirituals sont souvent basés sur l'Ancien Testament. Ils faisaient vraiment la relation entre le peuple hébreu esclave en Égypte et leur propre situation aux États-Unis. Ça leur a donné énormément de courage pour continuer dans cette vie. C'était aussi quelquefois des messages codés pour pouvoir s'évader. Hein, il y avait quelquefois des messages codés dans les chants qui leur permettaient de communiquer entre eux et de se dire, voilà, à tel moment, on organise une évasion.
0: Dès son origine donc, la musique gospel porte en elle ses opposés que sont passé et présent. Le message est alors surtout un message d'espérance. Mais aujourd'hui, qu'en est-il ?
1: Le message n'a pas changé, c'est Jésus sauve. Jésus est proche des hommes, il est toujours près de nous. C'est aussi, on présente Jésus comme vraiment le Dieu protecteur. Ce sont les thèmes qui sont développés dans le gospel. Voilà, pour une vie chrétienne, c'est l'essentiel, quoi.
0: Le gospel est également un écho des sentiments de notre cœur face à une réalité parfois difficile.
1: C'est pas que des chants de joie, je dirais surtout le negro spiritual, où là on a par exemple « Sometimes I feel », quelquefois je me sens comme un enfant sans sa mère, ou d'autres chants, Deep River, rivière profonde, j'aimerais tellement aller être avec Dieu au paradis. Il y a plein de chants comme ça qui sont plutôt tristes, mais il y a toujours à l'intérieur de chacun de ces chants-là un mot d'espoir qui dit que plus tard on aura un avenir meilleur, on sera auprès de Dieu.
0: Alors le passé, c'est le passé, mais il y a certaines choses qui transcendent le temps, comme le gospel par exemple, parce qu'il parle des questions et des souffrances de l'homme, et assurément aussi parce qu'il parle de Dieu, ce Dieu fidèle.

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1: Salut les amis, j'espère que vous allez bien. Alors aujourd'hui, je vais vous expliquer comment préparer un bon petit déjeuner pour vos enfants. Et bien sûr, ce qui est bon pour vos enfants est bon pour vous-même. Donc c'est vrai que ces derniers temps, j'ai été exposée à plusieurs cas de gastro, tous les enfants ont la gastro dans la famille. Alors il y a bien sûr plusieurs causes hein, pour ça. Pourquoi nos enfants tombent malades? Alors des fois c'est psychologique, des fois c'est spirituel, des fois c'est physiologique. Alors je ne vais pas rentrer dans toutes les causes, mais j'avais juste envie de donner un peu, de vous dire moi qu'est-ce que je mange le matin et donc qu'est-ce que je fais manger à mes enfants. Et pour bien commencer la journée, eh ben, il faut que ce soit un repas équilibré. Et donc ça commence par du bon pain. Là, je ne vous ai pas sorti le bon pain aux noix et puis aux céréales, mais en général, on a toujours du pain aux noix, pain aux céréales, pas du pain blanc, mais du pain avec plein de bonnes fibres. On aime manger les confitures de ceux qui les ont préparées pour nous avec amour, Marc, Eric, Mickaël. Et puis, on choisit du bon beurre. Vous voyez là, ça, c'est du bon beurre bien français. On a toujours des fruits, donc des oranges, des kiwis, des mandarines, tout ce qui est sympathique à manger. Les enfants, ils aiment bien tous ces fruits, des fraises quand c'est la saison. Donc toujours de la bonne confiture, du bon beurre, des bonnes oranges. Et puis aussi, ce qui est important, c'est tout ce qui est amandes, noix, légumineuses.

Et puis aussi, ça fantastique la date de Medjool. Donc, dans une date de Medjool, il y a tout ce dont tu as besoin pour une journée. Donc, si par exemple, tu as décidé de jeûner, comme nous, on va bientôt jeûner, et ben, tu peux manger des dattes. Une petite date dans la journée, ça te permet d'avoir ce qu'il faut. Et puis là, on a des cranberries séchées, ça peut être des raisins secs, des choses comme ça. Et ce que mon mari fait avec son super extracteur de jus qu'il a dans la cave, c'est que régulièrement il achète plein de gingembre. Ça, c'est son copain suisse qui lui a montré comment faire. Plein de gingembre, donc les racines de gingembre. Et puis il les met dans les extracteurs, dans la machine, extracteur de jus. Et puis on se fait des jus de gingembre qu'on collectionne comme ça en bouteille. Et puis après, on met ce jus de gingembre dans un bac à glaçons et on en fait des glaçons. Et c'est-à-dire chaque matin, on met un glaçon de gingembre dans notre petit jus d'orange. Et puis nous, on boit un bon café. Bon café, si on connaît des gens qui font du café, ben on aime bien les choisir chez eux. Un petit café. Moi, j'en bois pas plus de un par jour. Les enfants ne boivent pas de café. Ils boivent juste un petit jus d'orange, parfois un petit verre de lait ou une petite mousse au lait. Ça, ils aiment bien de temps en temps. Mais comme ça, avec tous ces ingrédients-là, tu manges sainement. Et puis moi, j'ai remarqué qu'en fait, un enfant, il a besoin d'être éduqué dans ses papilles gustatives. Toi, tu as peut-être un enfant chez toi qui veut manger que de la pizza et que des pâtes avec du ketchup ou même pas avec du fromage râpé, je sais pas quoi. Et ben si tu cèdes à ses envies ou si tu cherches à lui faire plaisir ou si tu en as marre de te battre, et ben en fait ça va pas lui servir. Mais c'est pas facile de faire manger un enfant qui veut rien manger d'autre que des pâtes. Ça, j'ai compassion vraiment. Et c'est important de le dire quand même. Mais de céder à ça, en fait, ça va pas aider l'enfant à manger sainement et donc à croître sainement. Parce que la nourriture, les Chinois disent, tu es ce que tu manges. Alors c'est vrai au niveau psychologique, physiologique et spirituel. Ce dont tu te nourris, c'est ta nourriture, elle est aussi qu'est-ce que tu lis, qu'est-ce que tu regardes, qu'est-ce que tu entends, ou qu'est-ce que tu laisses voir à tes yeux, laisses entendre à tes oreilles, et puis tous les sens en fait. Donc ça va. En fait, ta discipline à toi, c'est à choisir ce que tu vas laisser entrer dans ton corps ou pas. Alors que ce soit au niveau des sens ou au niveau de la nourriture, c'est assez similaire. Et puis des fois, je me dis, on explore plein de choses spirituelles, les esprits mauvais, tout ça, les héritages. Enfin, on explore toutes ces choses-là et des fois, on oublie le bon sens, c'est-à-dire bien manger, bien dormir et puis bien parler. Donc un enfant, il a besoin que tu le nourrisses bien parce qu'au final, c'est toi qui as autorité sur comment tu vas le nourrir. Donc même si ça lui fait pas plaisir, c'est important que tu choisisses des bons aliments pour lui et tu lui expliques que tu peux pas manger que des pâtes, sinon tu vas dépérir. Il faut toujours des légumes et des fruits dans un repas. Donc tu fais attention, moi je regarde ce que j'ai dans mon frigo. Si par exemple à midi, il me restait des épinards frais, un petit peu de persil, une tomate, puis je me suis dit qu'est-ce que je peux faire avec ça? Donc quand je fais cuire quelque chose à la poêle, je mets toujours un petit peu d'huile d'olive. Et je coupe de l'ail, toujours de l'ail en fait dans mes plats. L'ail c'est super bon, super sain, anticancérigène, tout ce que tu veux. Donc un petit peu d'ail toujours cuit pour pas avoir une mauvaise haleine. Et puis donc je vais faire revenir les épinards comme ça avec l'huile d'olive et l'ail. Et puis une fois qu'ils étaient un peu cuits, j'ai cassé des œufs, mis un petit peu de crème, bien mélangé, salé, poivré. Et puis j'ai rajouté dans les épinards, ça fait une espèce d'omelette avec des épinards frais. Et puis j'ai rajouté une tomate coupée en cubes, comme ça. Et puis là, c'était un plat sain et rapide à faire pour mes enfants qui sont venus 1 heure manger à la maison. Alors moi, j'aime bien que mes enfants reviennent manger à la maison, parce que comme ça, on fait un petit débriefing du matin et je les renvoie pour l'après-midi, je les encourage pour... Il y en a un qui avait une présentation, un petit exposé.
Donc je l'encourage, je prie pour lui, j'invoque le sang de Jésus, je lui dis, t'es trop fort, tu vas réussir, t'es la tête et non la queue, comme Timothée, t'as pas été revêtu d'un esprit de timidité, mais de force, d'amour et de sagesse. Puis je déclare des choses comme ça sur mes enfants et je vois comment ça vient les vivifier en fait. Alors, n'oublie pas le bon sens. Dieu, c'est un Dieu de bon sens aussi. C'est-à-dire que c'est important de considérer la personne dans son corps, dans son âme et dans son esprit. Et donc un enfant, si on commence en fait la nourriture, c'est tout un rapport avec la mère en fait. C'est la mère qui nourrit l'enfant. La première, elle la nourrit de son lait maternel à bonne température et aussi avec des saveurs qui évoluent selon ce qu'elle mange et aussi des saveurs qui évoluent au cours de l'allaitement. Et puis elle la nourrit aussi de son regard, d'amour, de tendresse, elle la nourrit par ses mots rassurants. Tout ça, c'est une nourriture. Et c'est vrai qu'un enfant qui n'a pas été allaité, il n'a pas toute la largeur des goûts et des saveurs, malheureusement. Ce sera tous les jours le même goût, tous les jours la même saveur, qui est un peu atomique. Moi, je dis toujours que c'est un peu du lait... un petit peu atomique. Alors il y en a qui n'ont pas le choix, hein. C'est pas vous n'y êtes pour rien, mais néanmoins c'est pas parce que il y a des femmes qui n'ont pas le choix entre l'allaitement ou pas l'allaitement qu'il faut pas les informer, et puis surtout pour celles qui ont le choix, de juste les informer des conséquences que ça va avoir de choisir telle ou telle option. Et donc ça commence par le lait maternel, les saveurs et puis le rapport à la nourriture. Et puis après, c'est est-ce que je choisis des petits pots tout faits qui ont des goûts bizarres, je sais pas si tu as déjà goûté. Ou si tu choisis d'acheter par exemple un baby cook pour leur faire rapidement une petite purée mais avec tes légumes, et puis tu peux changer de saveur et de goût. Et donc plus tu vas faire ça, plus tu vas développer les papilles gustatives de ton enfant, de ton bébé, de ton enfant, etc. Et puis moins tu auras de problèmes en fait avec l'alimentation. Et moi on me disait, mais comment les enfants peuvent manger de la salade? Mais en fait c'est juste que c'est ce que je leur présente, c'est ce qu'ils nous voient manger. Donc très rapidement, quand ils ont l'âge, ils mangent exactement ce que nous on mange. On ne leur fait pas des repas pour eux, mais on adapte en fait. D'ailleurs il y a une nouvelle mode qui est parue il n'y a pas longtemps, je voyais... Des tout petits qui mangeaient des petits bouts de carottes, où on leur présentait toutes sortes de petits aliments coupés en cubes. Et puis en fait, c'est eux qui choisissaient, qui goûtaient. Et ça développe tout le rapport à la nourriture qui doit rester un plaisir, qui doit rester varié, qui doit rester lié à la découverte et surtout en rapport avec la relation. Donc c'est vrai que la nourriture doit toujours être connecté à une relation. Parce que c'est comme ça qu'on arrive dans le monde, on est mis en rapport avec la nourriture, c'est-à-dire l'allaitement, toujours en relation avec la mère. Et donc notre rapport à la nourriture aujourd'hui a bien sûr une histoire. Et puis c'est vrai qu'on n'a pas toujours tous été éduqués dans des bonnes façons de manger ou des bonnes habitudes. Comme je vous disais dans l'autre vidéo, quand tu construis ta semaine ou planifies ta semaine, c'est en développant des bonnes habitudes que tu développes une vie saine dans l'organisation de ton temps, dans ce que tu manges, dans les relations que tu choisis d'avoir. Et c'est ça qui fait que tu as une vie saine, une longue vie, pleine de vie, quoi. C'est là où il y a la vie. Donc voilà, j'espère que cette petite vidéo t'aura aidé, t'aura incité. Moi, j'ai pas le temps avec tous mes enfants et avec Julien. On n'a pas forcément le temps de... tout préparer le bircher. Nous, on a été éduqués à la crème Budweig, donc on a été vraiment super bien éduqués. Mais c'est tout un programme de faire une crème Budweig. Donc là, je te donne en fait les moyens les plus simples, c'est de mettre des choses comme ça sur la table. Puis si tu vois que ton enfant, il mange que ça ou que ça, tu dis, vas-y, mange un petit quartier d'orange là, c'est l'hiver, ça te fait du bien. Mange quelques amandes. Et puis comme ça, il peut piquer comme ça sur la table. Et puis le sucre aussi, c'est important, pas trop de sucre. Du sucre brun, un petit sucre dans ton café, ça c'est pour les parents, ils peuvent boire un petit peu de thé, peut-être les enfants.
Moi, je bois du thé avec mes enfants pour le goûter. Et puis, on fait des biscuits maison aussi, ça on aime bien, dans la mesure du possible. Et ça fait partie de nos petits rituels qui construisent la famille, et où on débriefe, et où les cœurs s'ouvrent, et où les choses difficiles peuvent être exprimées. Et puis, comme ça, eh ben, on soude bien la famille. Voilà, j'espère que ça t'a aidé, tout ça. Là, tu vois, le beurre, là, il est énorme. Faut trouver un beurrier qui peut contenir un grand beurre comme ça. Donc, j'espère que ça t'a aidé. En tout cas, profite bien de ta vie. Rappelle-toi qu'elle n'est pas infinie, qu'elle a une fin. Donc, profite de ta famille à chaque instant. Investis bien dans tes enfants parce que très vite, ils vont partir de la maison. Et puis ta carrière, ça peut attendre un petit peu, mais tes enfants ne peuvent pas toujours attendre. Sois béni, à bientôt. Ciao.

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1: Bien qu'à pas lent et mal assuré, des hordes d'anciens humains poussant des grognements inintelligibles se déplacent inexorablement à travers les vestiges d'une société moderne dévastée. Certains portent encore sur eux, en lambeaux, des souvenirs de la civilisation passée, mais plus aucun n'est civilisé. Ils sont dépourvus de leur raison, de leurs sentiments et de leur langage. Une simple morsure d'un de ces cadavres animés et vous rejoindrez pour toujours leur rang. Après une courte incubation qui vous laissera le temps de dire au revoir à tout ce qui a fait votre humanité.
2: Dans un article publié en 2021, le philosophe Jean-Philippe Marceau compare les zombies de la pop culture avec notre société qui semble régresser de bien des manières. Quel rapport entre ces êtres non vivants et nous ? On en discute aujourd'hui avec Jean-Philippe Marceau lui-même, qui est notre invité dans Sagesse et Morito. Générique.
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0: à toutes et à tous, bienvenue dans ce nouvel épisode de Sagesse et Mojito. J'en profite pour remercier toutes les personnes qui nous ont soutenus financièrement via notre campagne Ulule pour que cette saison voie le jour. Et je dis la bienvenue toute particulière à notre invité du jour, Jean-Philippe Mousseau. Bonjour.
1: Bonjour Léa, merci de m'avoir.
0: C'est vraiment une joie. Et puis je reste assistée de mes copains JC, Christelle. Salut les gars.
2: Salut.
3: Ah, je me réjouis vraiment d'avoir un invité qui n'a pas d'accent.
0: Le vrai accent français, enfin, dans vos oreilles, pour vous, grâce à Jean-Philippe aujourd'hui. Et alors, dans cet épisode, on verra comment le zombie est une illustration de la crise de sens que nous traversons toutes et toutes. Et notre invité nous donnera des pistes sur comment il a résolu, pour lui, cette crise de sens. Philosophe de formation scientifique, il nous éclairera aussi sur l'opposition entre la foi et les sciences. Pour lui, c'est par sa formation scientifique même, et par des rêves de zombies, il nous en dira plus, qu'il a réalisé les limites de la vision du monde autrefois majoritaire dans le milieu scientifique, le matérialisme réductionniste, c'est-à-dire la vision selon laquelle tout ce qui existe peut être réduit à la matière et que le monde spirituel n'existe pas vraiment. JC, nous présenterais-tu ton compatriote grâce à qui nous sommes à égalité dans cet épisode de voix européenne et de voix québécoise?
3: Ben oui, Jean-Philippe Marceau, content de t'avoir. Jean-Philippe Marceau a écrit un livre fascinant qui s'appelle... il l'a écrit en anglais, croyez-le ou non, mais ça va venir en français, Jean-Philippe, sûrement.
1: On travaille là-dessus, il faut que je
3: On travaille là-dessus. Génial. Post-reductionist Christianity, a way out of the meaning crisis. Donc, un christianisme post-réductionniste, une voie de sortie de la crise de sens. Et donc, j'ai entendu Jean-Philippe qui collabore souvent avec le magazine Le Verbe au Québec, différents podcasts aussi, sa chaîne YouTube La Vie Symbolique qui travaille avec Jonathan Pageau. Et ton histoire est vraiment fascinante et j'ai eu l'occasion de l'entendre à quelques reprises sous différents angles, différentes formes, puis je me suis dit ça serait tellement intéressant de t'avoir pour discuter de ça et discuter en particulier de la figure du zombie. Tu parles de la figure du zombie qui a eu un rôle presque de guide pour toi dans ton passage d'un monde matérialiste, réductionniste, à un monde, je ne sais pas comment tu le décrirais, à plusieurs étages avec...
1: un monde, disons, platonicien ou chrétien, même on peut dire simplement.
3: Voilà. Donc, comment est-ce que la figure du zombie peut nous aider, nous, en tant qu'êtres humains, à nous comprendre nous-mêmes?
1: Ben, le zombie, c'est... une création mythologique qui est apparue dans les années 60, si je me rappelle bien. C'est assez récent, puis qui a gagné en popularité à travers les années jusqu'à un pic peut-être début des années 2010, milieu des années 2010, puis c'est ça a replongé un petit peu, puis ça a oscillé depuis ce temps-là.
3: Est-ce que tu as déjà entendu l'hypothèse politique de l'explication des zombies?
1: Je suis pas sûr.
3: Quand on craint le populisme, c'est les films de zombies qui gagnent en popularité. Et quand on craint l'aristocratie, ben là, c'est les films de vampires qui gagnent en popularité.
1: Ben, ça veut du sens, là, parce que c'est sûr que c'est deux genres de monstres opposés. Là. Disons, le monstre de la masse, c'est le zombie. Puis le monstre, justement, du sommet de hiérarchie, c'est plutôt le vampire. Puis on essaie entier. Deux là, justement. Fait que c'est sûr que c'est relié, en fait. Mais je pense que plus largement, le zombie, c'est une créature qui nous permet de réfléchir aux problèmes de notre société qu'on a à cause du matérialisme. Dans tous ces aspects-là, que ce soit le matérialisme philosophique ou au niveau du consumérisme, on peut penser comme le monstre de la quantité et de la multiplicité.
3: Peux-tu me donner une définition assez simple du matérialisme philosophique?
1: Philosophiquement, c'est l'idée que ultimement, on peut réduire tout aux constituants les plus simples de la matière. Fait que dans un langage commun, là, que beaucoup de gens vont penser, même sans faire la réflexion implicite peut-être, c'est ben dans le fond, on est juste notre cerveau. Puis dans le fond, le cerveau, c'est juste des neurosciences. Puis les neurosciences, c'est vraiment juste de la biochimie puis de la chimie. Puis ultimement, la chimie, c'est juste de la physique. Fait que, dans le fond, tout est juste de la physique. On peut tout ramener aux constituants les plus simples de la matière, c'est-à-dire, mettons, des particules fondamentales en physique. Ce serait ça l'idée du matérialisme.
3: Donc, il n'y a pas d'âme, ta conscience, c'est simplement une faculté émergente de la matière, mais qui est 100% explicable par la matière.
1: Il y a une stratégie qui va être de dire que l'émergence, c'est... Il n'y a pas d'émergence du tout. La conscience, c'est une illusion. On a peut-être été comme poussé pour des raisons évolutionnaires à penser qu'on a une conscience séparée de notre corps, etc., parce que ça nous aide peut-être à survivre, de penser qu'on est spécial, etc. Il y a des gens qui disent ça, mais pas tant que ça. Là. Ça n'a jamais été très populaire, même chez les matérialistes, parce que c'est un peu trop invraisemblable. Ce que les gens avaient plus tendance à dire, c'était d'une certaine façon dire que l'esprit, c'est le cerveau, mais sans expliquer trop comment ça se fait que notre esprit n'a pas l'air d'être matériel, au moins dans notre phénoménologie habituelle.
3: Et donc, le zombie remet en question cette approche matérialiste-là, c'est ça?
1: Ouais. Ben, le zombie, c'est une bonne créature pour parler des problèmes du matérialisme. Disons, où on s'en va si on est matérialiste? Ou même, on peut voir le zombie comme ayant subi le virus matérialiste.
0: Comment ça?
1: Il y a plein de parallèles. On peut même commencer juste historiquement. Là, parce que le matérialisme, initialement, c'était une hypothèse de laboratoire qui s'est échappée. Le matérialisme, c'est arrivé par Galilée. Il voyait qu'il était capable de faire des mathématiques pour décrire le comportement physique de certains objets, donc comment des billes roulent quand ils descendent des planches, etc. Puis là, on est loin de commencer à mathématiser le cerveau humain, mais les gens voyaient quand même un petit peu qu'est-ce qui s'en est. Là. Si tu commences à décrire le monde extérieur avec le langage de la physique, qui semble totalement dépourvu de qualité d'esprit, ben, en principe, on va juste continuer de décrire de plus en plus de choses dans le monde physique. Là. Pas juste des billes qui roulent sur des plans inclinés, mais tout, y compris notre corps potentiellement. En particulier, tu arrives vraiment à un phénomène de zombie quand tu penses à l'humain, parce que disons que moi, je me lève ce matin, je fais mes affaires, puis ensuite, je viens faire le podcast avec vous. Selon un matérialiste, c'est possible de tout expliquer ce qui s'est passé dans cette chaîne d'événements-là de façon physique. Comme j'ai dit tantôt, ultimement, ce qui se passe dans le cerveau, ce serait explicable en façon physique, en parlant de physique fondamentale, ça serait des équations vraiment compliquées, évidemment, mais en principe, selon le matérialiste, ce serait possible de le faire. Puis, ça veut dire que c'est possible de raconter une histoire de pourquoi je viens ici sans parler de mes désirs, sans parler de désir de parler de vérité. C'est juste un genre de grosse équation physique qui a été modelée à travers le temps par la sélection naturelle, mais il n'y a pas de...
3: Ton cortisol a augmenté avant que tu te réveilles, ça t'a poussé à te lever, là, t'as été tes hormones de faim, t'as déjeuné, mais t'as suivi dans le fond simplement le déboulement de signaux chimiques scriptés, c'est ça.
1: Et c'est drôle parce qu'en philosophie, il y a même des arguments là-dessus qui s'appellent les arguments du zombie, là, pour dire que ben, si t'es matérialiste, pourquoi est-ce qu'on n'est pas juste des zombies? T'sais, pourquoi est-ce qu'on n'est pas conscient pantoute? Pourquoi est-ce qu'il y a quelqu'un au poste, on dirait qu'on a des sensations, des impressions, etc.? Si tu peux vraiment t'expliquer de façon physique, pourquoi est-ce qu'on a une conscience? Mais ça, même si la plupart des gens ne font pas ce raisonnement-là que je viens de faire explicitement, je pense que c'est quand même un virus qui se propage dans la culture, parce qu'on a tendance à expliquer plein de choses de façon matérialiste. Je sais pas, t'es malheureux parce que peut-être qu'il te manque tel genre d'hormone ou tel genre de neurotransmetteur. On a tendance à recourir à ce genre d'explication-là, mécaniste, souvent. Puis ça fait qu'on se demande, est-ce qu'on est des zombies ou on l'est pas? Puis une des façons dont ça va ressortir, ça va être dans les films de zombies. Il n'y a pas juste les zombies d'ailleurs, là. Sur ce point-là, uniquement, de est-ce qu'on est conscient ou est-ce qu'on l'est pas? Je pense qu'on utilise les robots aussi pour parler de ça. Mais il y a quelque chose de spécial avec le zombie, que le zombie, c'est une créature qui mange spécifiquement des cerveaux. Donc, le zombie, il mange justement l'organe où on dirait que ça pose problème, le matérialisme. Là où, comme... C'est le plus clair qu'il y a un problème avec le matérialisme, c'est quand tu arrives à l'humain avec son cerveau, on dirait que c'est pas juste matériel ce qui se passe là. Fait que c'est une belle image. Puis ensuite, si tu regardes beaucoup des comportements du zombie, tu peux voir que c'est ce qui se passe dans une société qui est devenue matérialiste. Le zombie...
3: C'est-à-dire qu'on commence à manger des cerveaux? Qu'est-ce que tu veux dire?
1: Ben, en quelque sorte, hein, On mange du cerveau dans la mesure où on s'attaque à ce qui nous accroche à quelque chose qui n'est pas matérialiste, en fait.
3: Mm.
1: Mais aussi, on fait ça en groupe avec plein d'autres personnes. On a l'air d'être en communauté, mais on ne l'est pas vraiment. Les zombies, ils se promènent ensemble, mais ils ne sont pas amis. Ils n'ont pas de communauté. Ils ne sont pas établis nulle part non plus. Puis effectivement, si t'es un matérialiste, tu penses que tout le monde, ultimement, c'est juste des particules fondamentales. Là, tu peux pas aimer tant que ça les gens autour de toi. T'es juste des particules, ils sont juste des particules. La sélection naturelle vous a mis ensemble pour que vous fassiez des... T'auras pas des émotions très fortes et des communautés fortes.
3: Ouais, donc, l'amour est un genre d'illusion qui te pousse vers la reproduction puis le maintien de ta progéniture. Puis au-delà de ça, ça sert à rien, c'est ça.
1: Exact. Fait que tu feras pas des grosses communautés là-dessus. Vu aussi que on a tendance à pas voir l'aspect spirituel des choses, ben, on se tourne plus vers les plaisirs matériels. Fait que la consommation matérielle, notre abondance matérielle nous permet de faire ça jusqu'à un certain point.
4: Mais c'est ça qui est particulier avec les zombies, c'est que ce qui les motive, en fait, c'est de manger, en fait, de consommer. Essentiellement, c'est ça.
1: Ouais, c'est ça. Si on est juste des singes qui ont évolué par sélection naturelle, ben, t'sais, on fait juste suivre nos pulsions, dans le fond. Là. Ils ont peut-être l'air compliqués, nos pulsions, des fois, mais pour de vrai, tu peux tout expliquer de façon darwinienne, puis on suit nos pulsions comme des zombies. Fait, les zombies, ça devient c'est une espèce de caricature de notre matérialisme qui nous permet de réfléchir à notre position, même si on s'en rend pas compte. Mais en général, on fait ça avec les histoires. Hein. C'est si vous n'êtes pas déjà familier ou vos histoires sont pas déjà familiers avec ça, mais on dépense pas des milliards de dollars par année puis des centaines d'heures chaque personne par année à raconter des histoires ou à écouter des histoires sans but, là, ça sert à quelque chose, là, tout ce temps-là qu'on investit. Puis en général, les histoires qui nous fascinent, c'est des histoires qui vont identifier des vraies structures qui existent dans la réalité, mais de façon plus simple. Puis on est capable, en manipulant ces structures simples-là, de tirer des leçons qui vont être utiles pour nous dans notre vie de tous les jours. Puis on n'a pas besoin de faire ça explicitement. Comme un enfant qui se déguise en super-héros pour développer des vertus de super-héros, il ne sait pas que c'est ça qu'il fait, mais c'est quand même ce qui se passe au niveau de la psychologie, on le sait. Puis les adultes font la même chose quand on va au cinéma ou qu'on lit une histoire. On est en train de se mettre dans la peau de des personnages, puis on vit des vies accélérées, simplifiées, qui nous permettent d'explorer les structures. Puis les histoires de zombies, ça nous permet d'explorer la situation dans laquelle on est depuis que le virus matérialiste s'est échappé du laboratoire, depuis qu'on n'a plus de connexion avec une réalité spirituelle, qu'on n'a plus de connexion les uns avec les autres, qu'on est déraciné aussi. Le zombie, c'est une créature qui fait juste aérer. Il n'y a aucune place où il peut se poser, faire des racines puis construire un monde stable. Si, effectivement, on est juste des amas de matière qui obéissent à la sélection naturelle puis qui vont mourir ou survivre en fonction du hasard, ben on est comme des zombies puis on se promène. Puis on a peut-être l'air d'aller à quelque part en groupe, mais pour de vrai, on fait juste suivre nos pulsions collectivement. Donc, il y aurait plus à dire sur le zombie. Ouais.
3: Parce que toi, tu as rencontré des zombies. C'est ça qui est fascinant aussi avec ton histoire. Parce que c'est au moment où tu es en train d'étudier les sciences. Est-ce que tu avais commencé à étudier la philosophie des sciences quand tu as commencé? T'as commencé à rencontrer des zombies. Puis qui t'ont. C'est pas juste un outil théorique, là. Il y a vraiment comme une rencontre personnelle avec la figure du zombie. Peux-tu nous en dire plus?
1: Ouais, mais ça, pour moi, c'était. Je venais juste de commencer à étudier en philosophie. Je pense que pendant ma première année de maîtrise, je travaillais justement sur le problème du fort esprit. Est-ce qu'on est juste de la matière ou non? Puis c'est quoi les possibilités alternatives? Puis pendant.
3: Et tu viens pas d'un milieu, d'un arrière-plan religieux à ce moment-là?
1: Ben, non. Ben, j'ai été élevé catholique quand j'étais petit, comme beaucoup de Québécois. Je me suis éloigné pendant l'adolescence, puis pendant probablement toute une décennie avant de. D'étudier la philo, j'étais athée. Matérialiste, j'étais vraiment un matérialiste classique. Je trouvais que c'était juste la conclusion naturelle après la formation scientifique que j'avais eue jusqu'à cet âge-là. On va sûrement en parler plus tard, mais je pense que la science plus récente est plus matérialiste, mais quand t'es juste, disons, secondaire, cégep, début d'université, c'est quand même essentiellement matérialiste ce que t'apprends à l'école. Fait que par défaut, ben, j'étais matérialiste. Puis, quand j'ai commencé à étudier la philo, c'était justement parce que je me demandais ben, est-ce que c'est faux le matérialiste? Puis il y aurait potentiellement des choses comme le bien puis la vérité qui existent pour vrai puis auxquelles on a accès, puis c'est pas juste un accident de sélection naturelle. Parce que si c'était le cas, ça vaudrait la peine de le savoir. Puis en plus, si le matérialisme avait été vrai, j'aurais littéralement rien perdu. Parce qu'il n'y a rien qui a du sens de toute façon si le matérialisme est vrai. Fait que je perdais absolument rien à aller faire des études en philo pendant une couple d'années. Donc c'est ça que j'ai fait. Puis vu que je travaillais toute la journée sur les zombies, ben j'avais aussi toute la journée sur le matérialisme. Ça faisait que la nuit, j'avais des rêves de zombies. Puis à l'époque, moi, je pensais pas grand-chose de ça. À la limite, je pensais que j'avais déjà lu l'interprétation des rêves de Freud quand j'étais petit, puis je me disais peut-être que j'ai des genres d'agressivité refoulée, quelque chose comme ça. Ouais. Puis pendant peut-être un an, j'avais des rêves de zombies presque comme sans arrêt toute la nuit.
0: Incroyable!
1: Mais ça a l'air pire que c'était, là, dans le sens où ce qui se passait, c'est à un moment donné, je savais que c'était des rêves, là. Ben, je faisais juste passer tout de suite comme un autre rêve de zombie sans arrêt. Fait que si je me réveillais même pas, je faisais juste comme l'un après l'autre. Souvent, j'avais des genres de pouvoirs qui pouvaient m'aider à comme combattre les zombies, qui étaient reliés, je pense, à la philosophie. Là. C'était, mettons, je pouvais peut-être contrôler des choses avec mon esprit, ou il y avait des choses comme ça qui se passaient. Mais bref, ça sonne pire que c'était.
0: C'est quand même incroyable d'avoir accès à une partie de ton inconscient, via ce que tu me racontes.

0: Alors, moi, du coup, j'aimerais bien rebondir sur un terme qu'on a employé parce que il fait partie du sous-titre de ton ouvrage. Qu'est-ce que tu veux dire quand tu dis qu'on traverse une crise de sens?
1: Oui, la crise de sens, il y a quelques aspects, là, mais un des gros aspects, une des grosses causes, c'est justement le matérialisme. Vu que on a hérité depuis Galilée largement dans la culture d'un matérialisme qui voit aucune chose spirituelle, ben on voit pas vraiment le sens des choses, puis on est comme des zombies qui se promènent sans but, sans connexion avec les autres ou avec le monde autour d'eux. Mais l'autre aspect, c'est quand il n'y a pas de sens, les gens veulent souvent se réfugier, comme Jean-Christophe l'a mentionné, dans un autoritarisme, comme le vampire. Historiquement, c'est souvent ça qui est arrivé, là, après des échecs culturel où les gens étaient nihilistes ou c'était chaotique, les gens pouvaient se tourner vers des tyrannies qui leur donnaient au moins un sens clair. Ça peut être un mauvais sens, mais comme souvent les gens préfèrent avoir un mauvais sens clair que juste être dans
0: Le
1: le
0: flou.
1: chaos puis le nihilisme. Donc, tu vois même ça dans l'histoire de zombies, en fait, parce que souvent, ce qui va se passer dans l'histoire de zombies, c'est que ça commence par un problème de zombies, un problème de nihilisme, justement, puis éventuellement, ça devient un problème dans les groupes d'humains qui ont tendance à dégénérer en régime politique totalitaire, néfaste d'une certaine façon. Aussi, une chose que ça vaut la peine de dire parce que ça peut avoir l'air peut-être abstrait ou comme si j'allais trop loin sur la philosophie du matérialisme puis l'interprétation du zombie, mais il y a des études psychologiques assez claires là, sur le taux de détresse psychologique qui augmente chez les gens. Le matérialisme et le nihilisme, ils se font sentir dans le taux de dépression, dans le nombre de personnes qui vont commettre le suicide ou qui vont se mutiler d'une certaine façon ou qui rapportent de l'anxiété ou de troubles psychologiques. C'est quelque chose qu'on observe notamment chez les jeunes.
0: Alors peut-être que l'espérance qu'on peut voir, c'est que le sous-titre de ton livre, c'est une issue à la crise de sens. Donc il y a une crise de sens, ça fait pas rêver, mais toi tu proposes une issue. Comment on en sort de cette crise de sens? Quelle est ton opinion et comment toi tu t'en es fait?
1: Ouais, mais dans le livre, j'essaie de le faire en deux étapes. Puis c'est à peu près comme ça que ça s'est passé dans mon cas aussi, où première étape, c'est de quitter le matérialisme puis d'adopter quelque chose qui est pas réductionniste. Avant même de commencer à parler du christianisme comme je le fais dans mon livre. Parce qu'il n'y a pas, il y a plus de bonne raison maintenant en science de tenir l'hypothèse de Galilée. Je comprends pourquoi Galilée a fait ça à l'époque, puis c'est vrai que pendant quelques siècles, ça a bien fonctionné, mais ça a progressivement cessé de fonctionner comme hypothèse de réductionnisme dans de plus en plus de sciences.
2: Puis ça remet vraiment en question le matérialisme dans le sens que, prenant l'exemple que tu disais au début, si nos propres cellules, on ne peut pas les réduire simplement à des explications biochimiques, mais il semble y avoir des formes, des buts, une intentionnalité, je ne sais pas trop comment le décrire, ben à combien plus forte raison est-ce que nous aussi, on ne souscrit pas à cette approche-là, surtout que c'est. Phénoménologiquement, comment que nous on ressent, là, on se voit pas comme des zombies qui sont juste des réactions chimiques.
0: Mais du coup, ça, cette réflexion scientifique et philosophique là, sur fond de zombies, ça t'a aidé dans ton propre rapport au sens à donner à nos vies humaines et ça t'a aidé dans ton parcours de foi.
1: Ben oui, parce que tu sais, première étape, ça démolit le matérialisme complètement. Tu sais, j'étais devenu matérialiste de façon comme naïve, naturellement à cause de l'éducation que j'avais, qui était de la science essentiellement désuète. En apprenant plus qu'est-ce qui se passe aujourd'hui, ben, de un, ça casse ça. C'est très encourageant parce que tout d'un coup, en fait, même phénoménologiquement, j'avais vu mes rêves de zombies être coupés de peu près 90% quand j'avais arrêté d'être matérialiste. Ouais. Tout
2: Ça
1: ça
2: t'a
1: avait arrêté.
2: guéri.
1: En partie au moins. Puis une autre grosse étape de guérison qui est venue ensuite, c'était d'étudier ce qui se passe en psychologie morale. Ça aussi, c'est quelque chose d'intéressant parce que si tu as une approche, ben, comme on mentionnait tantôt avec les zombies, là, si tu as une approche essentiellement darwinienne de comment est-ce qu'on en est venu aux valeurs qu'on a, ben ça semble être pas relié à une vérité. On aime des choses parce que ça favorise notre survie. On pense que des choses sont bonnes parce que ça favorise notre survie. Si tu t'en arrêtes là, ben, t'es juste un zombie là, qui suit ses pulsions, puis il n'y a pas vraiment de bien et de mal. Mais une fois que tu cesses d'être matérialiste et tu considères qu'il existe des vraies structures, ça vaut la peine de se poser la question, est-ce qu'il existe des formes morales qui existent authentiquement aussi? Il existe des bons travaux en psychologie morale qui développent comment, qui montrent comment notre perception morale se développe. Puis c'est essentiellement comme Aristote écrivait sur l'éthique des vertus, là, où on apprend à percevoir puis à participer à des bonnes structures, puis on peut aussi apprendre à participer à des mauvaises structures si on se laisse aller. Puis c'est pas quelque chose qui est, disons, complètement culturel ou juste une question de sélection naturelle, là. On semble être capable de converger vers des vérités, même si on part avec des points de départ différents. Puis c'est étudié un petit peu d'ailleurs, là. Différentes personnes ont une analogie, c'est des papilles gustatives morales différentes. Je fais référence à la théorie de Jonathan Haidt, mais il y a des gens qui ont plus de sensibilité naturelle, par exemple, au dégoût que d'autres. Puis des gens qui ont plus de sensibilité naturelle au dégoût, ils vont avoir tendance à se servir de ça pour percevoir certaines structures morales. Fait qu'il y a des gens qui vont être dégoûtés spontanément par exemple, des actes qui sont contre-patriotiques, parce qu'ils sentent que c'est un genre de virus qui attaque la nation, de la même façon que les gens sont dégoûtés de pathogènes qui rentreraient potentiellement dans leur corps ou dans le cœur. On peut utiliser des émotions assez primordiales humaines pour développer une perception au niveau moral. Puis ça semble être quelque chose qui, tu sais, peut converger puis qui dépend pas complètement de la culture puis de ton point de départ biologique. Ce qui fait que il reste pas beaucoup de bons arguments contre le réalisme moral à la fin de tout ça, à mon avis.

0: Le réalisme moral, comme quoi il y a un bien et un mal qui existent à l'extérieur de la matière, un peu comme le théorème de Pythagore existe à l'extérieur de la matière, puis qui se manifeste dans le monde dans lequel on vit.
1: Ensuite, pour revenir comment ça a été, ben, je voyais que juste ça aussi, là, de découvrir, OK, non seulement le matérialisme, c'est faux, en plus de ça, le réalisme moral est vrai, ben ça fait qu'automatiquement, tu n'es vraiment plus un zombie, là, parce que il existe un bien auquel tu peux apprendre à participer. Il existe déjà des gens qui ont écrit des livres pertinents là-dessus que tu peux utiliser. Tu peux lire Aristote pour avoir la théorie, mais tu peux aussi, comme je disais tantôt, lire des histoires qui vont t'aider à participer à des structures morales. Par exemple, moi, j'avais lu beaucoup de Dostoevsky, j'avais lu Paradise Lost de Milton, un paquet de livres que j'ai lus qui permettaient de développer une perception morale du monde. Puis, en sachant que c'est pas arbitraire, mais que je peux converger vers quelque chose, ben, c'est super encourageant, puis ça a coupé encore beaucoup mes rêves de zombies. Puis, ultimement, les rêves de zombies sont juste partis complètement quand j'en ai parlé à Jonathan Pageau.
2: Et Jonathan Pageau, je précise, du coup, tu fais un podcast avec lui et dans les petites notes de l'épisode, les auditrices et auditeurs pourront aller le checker.
1: Le zombie, non seulement c'est un symbole du matérialisme, c'est aussi encore plus spécifiquement le symbole d'une culture qui est devenue matérialiste après avoir été chrétienne. Parce qu'il y a un paquet d'inversions que tu peux voir chez le zombie versus la liturgie chrétienne, surtout dans ses formes très classiques.

0: étrange sacrifice de remerciement. Mais le zombie, lui, il n'a jamais aucune gratitude pour quoi que ce soit. Il veut juste dévorer toujours les autres. Bref, il y a un paquet d'inversions que tu peux voir dans le zombie versus la liturgie eucharistique. Mais ce que je trouvais fascinant aussi, puis en parlant à Jonathan, j'essaie de savoir, OK, ben, tu sais, si jamais tu étais dans un rêve de zombie, c'est quoi la solution au niveau symbolique? Je comprends philosophiquement, c'est quoi la solution, mais tu fais quoi pour t'en sortir? Parce que souvent, comme je mentionnais, on utilise des structures narratives, symboliques pour explorer des vrais problèmes. Puis une fois que tu as réussi à résoudre un problème au niveau symbolique, tu peux avoir des solutions au niveau philosophique aussi. Fait que j'essaie de travailler là-dessus avec Jonathan. Ce qu'on avait trouvé, ultimement, c'était que ben, le zombie devrait faire ce que Jésus fait, devrait trouver une façon de se sacrifier pour les zombies, d'une façon qui va ramener les zombies à la vie. Parce que c'est ça que Jésus a fait. Il nous a laissé le tuer, mais en faisant ça sans qu'on le sache, c'est comme ça qu'il nous a donné aussi la vie éternelle. Fait que en plus, le zombie, c'est quelque chose auquel il peut pas résister. Le zombie, il veut manger des personnes. Hein. Fait que, tu sais, prendre l'Eucharistie, c'est exactement comme ça. C'est d'aller manger Jésus. Fait que, tout de suite, j'ai vu, OK, le christianisme, c'est la solution, là. C'est, non seulement ça permet de vivre dans un monde qui est philosophiquement compatible avec toutes les solutions que j'ai mentionnées plus tôt. En plus de ça, t'as la solution narrative qui vient comme être la clé miraculeuse du problème, là. J'aurais pas, tu sais, deviné avant ça que c'était possible d'avoir une solution aussi élégante au problème des zombies, disons, que ce qu'on a dans l'Eucharistie.
1: Wow, c'est incroyable.
2: C'est une réponse à la fois au problème spirituel puis au problème matériel, dans le fond.
0: Puis après ça, mes rêves de zombies ont arrêté. C'était fini après ça.
2: Wow.
1: Donc, en gros, tu as eu des rêves de zombies. Ça t'a amené à tout un parcours de réflexion philosophique, scientifique, personnelle, spirituelle. Ça t'a amené à devenir chrétien. Et là, bim, Jésus, te sauve des zombies. Enfin,
0: Ouais, c'est ça.
1: je grossis le trait, mais j'aime honnêtement bien cette trajectoire.
0: C'est un bon résumé, un bon résumé.
1: On a, je pense, pour la première fois dans Sagesse et Mojito, un philosophe et un scientifique à la fois, les deux en une personne, qui en plus nous parle des zombies. Ça fait beaucoup de premières fois pour un épisode. Et donc, j'ai le cerveau là qui est en train de chauffer. Mais j'espère que toi, l'auditrice ou l'auditeur qui est en train de nous écouter dans tes oreilles, tu trouves ça aussi fascinant et passionnant. J'ai l'impression que Jean-Philippe nous montre comment le zombie peut nous aider à nous comprendre nous-mêmes personnellement, mais aussi en tant que société, car il nous montre que nous traversons une crise de sens en mettant de côté la réalité spirituelle. Il y a tout un tas de ressources en ligne où vous pouvez lire et écouter tout ce que Jean-Philippe a à dire sur le zombie. Quoi qu'il en soit, aussi paradoxal que ça puisse paraître, la figure du zombie nous amène vers Jésus. Jean-Philippe, merci d'avoir été avec nous pour cet épisode, de nous avoir vraiment ouvert de nouveaux horizons.
3: C'est que de le dire.
0: Merci.
2: Merci beaucoup.
1: Merci parce que grâce à toi, nous allons faire des rêves de zombies, mais nous savons maintenant quel est l'antidote.
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1: 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Tu es prêt? Alors,
2: mettez-vous
1: et laisse-toi emporter. Connais-tu Marcus? Marcus est un joueur de trompette, mais pas n'importe lequel. C'est un trompettiste extrêmement doué. La grande vedette du Modern Jazz Band. Un groupe qui joue de la musique entraînante dans de nombreuses salles. D'ailleurs, dans 4 jours, le Modern Jazz Band va se produire au Royal Palace de New York. Et c'est déjà complet. Les gens de la ville s'arrachent les places, tellement Marcus est doué.
3: Bon, allez, c'est bon. Dégagez, les gars. Je vous ai assez vu. Allez, allez dehors. Oh. Oh, qu'est-ce que je suis bien tout seul. Oh, je suis la meilleure compagnie qu'on puisse avoir. J'aime bien me regarder dans le miroir. Ah, le voilà. Mais oui, Marcus, t'es beau, mon gars. Ah ouais? Ouais. Et tellement au-dessus de tout le monde. Ah, carrément, carrément, ouais. Ah.
1: Marcus est un jeune homme d'une 20aine d'années. Fier de son succès, il a tendance à être assez... Enfin, même très... orgueilleux.
3: C'est hors de question. Un contrat, c'est un contrat.
4: Mais tu avais noté entre 4 et 10 musiciens. Nous avons payé pour 10 musiciens.
1: Marcus est en grande discussion avec le directeur. Il vient juste de terminer un concert avec son groupe et...
3: Et alors?
4: Comment ça, et alors? Vous n'étiez que 4.
3: Tu l'as dit toi-même. Le contrat dit entre 4 et 10 musiciens. Et puis, attends, vous aviez l'essentiel. Moi. J'ai joué. On peut ajouter d'autres musiciens si on veut. Mais les gens viennent m'écouter, moi. Je

0: garde l'argent.
1: Marcus, tu es un escroc. J'en peux plus de bosser avec toi.
2: C'est ça, mais casse-toi, va. Oh.
0: Ce genre de gars me ralentit dans ma créativité d'artiste, quoi.
3: Waouh! On peut dire que ce Marcus est loin d'être sympathique, avec ses remarques cassantes et toutes ses arnaques. Il se croit inattaquable car très doué et plein de fric, mais... est-ce que cela suffit? Bon, Marcus fait donc partie d'un quatuor, un groupe de jazz à quatre instruments, avec un piano, une contrebasse, une batterie et bien sûr, une trompette.
0: Écoutez les journalistes, évidemment que c'est moi le meilleur. Je vais jouer au Royal Palace dans 4 jours. Yeah. La plus grande salle de New York pour le plus grand trompettiste de tous les temps.
3: Peut-être bien, oui, mais ce matin... il y a un problème. Le pianiste du groupe vient de se coincer la main dans une porte. Comment vont-ils faire? Un concert sans pianiste? Impossible.
4: Excuse-moi, Marcus. Je sais que c'est pas le moment, mais je te sens un peu stressé, là. Et en fait, j'ai peut-être une solution.
3: Pistache, le contrebassiste du groupe, explique alors à Marcus...
4: J'ai entendu parler d'un pianiste, un gars vraiment bon là, qui joue ce midi dans un grand restaurant de la ville. Je me disais, il y a peut-être moyen qu'on aille l'écouter, non?
0: C'est Paolo Benelenza? Ouais. On parle pas mal de lui, en effet. Hey, j'aurais pu avoir cette idée. Donc, c'est une bonne idée.
3: Direction le restaurant. Dès que Marcus entre dans la salle, il est scotché. Quel talent! La mélodie du pianiste se répand majestueusement dans le restaurant. Il a quelque chose de particulier, ce Paolo. À la fin du concert...
0: Pistache, va le chercher. Il est carrément meilleur que mon pianiste au doigt dans la porte, hein. Hey, va lui dire que je l'embauche. Et voilà un problème qui sera vite réglé.
3: Quelques minutes plus tard, Pistache revient, mais seul.
4: Alors, en fait, Paolo Benelenza, il est pas vraiment intéressé.
0: Quoi? Il refuse? Mais c'est qui, ce type?
4: Ah, non, mais c'est vraiment un gars attentionné, hein. Il est très gentil.
0: Mais c'est pas possible. Il sait qui je suis?
4: Ah, oui, je lui ai dit que
0: le plus grand trompettiste de New York. Mais quel toupet. Bouffon.
4: Non, franchement, c'est un gars bien. Il y a de la bonté dans son regard.
0: Personne ne me dit non. Personne! Allez, bouge, on se casse.
3: Retour à la case départ. Pas de pianiste. En fin d'après-midi, Marcus va faire un tour. Sur son chemin, il entend le son d'un piano sortant d'une vieille maison de retraite. Le pianiste est visiblement très doué. Exactement le genre dont il a besoin. Marcus entre donc et, s'orientant par la mélodie, se retrouve dans un salon rempli de papis et de mamies qui écoutent le pianiste jouer. Mais, oh non! De nouveau Paolo! Oh, Marcus veut vite ressortir, mais oh, la mélodie est trop prenante! Il se laisse emporter par ce concert qui le touche! À la fin, il s'éclipse. Mais cette nuit-là, Marcus ne trouve pas le sommeil. Le piano résonne dans sa tête. il a été marqué par cette musique. Paolo Benelenza est tout simplement exceptionnel. Marcus souhaite ce pianiste, et pas un autre. Comment faire ? Le lendemain, nous sommes maintenant à 3 jours du grand concert. Notre trompettiste décide de se rendre dans un café où il sait que Paolo a ses habitudes. Et comme toujours, le pianiste joue. Profitant d'une pause, Marcus s'approche.
0: Bonjour, je suis Marcus.
5: Je sais qui tu es, Marcus. Heureux de faire ta connaissance.
0: Je suis le plus grand trompettiste du monde. Et je te propose de me rejoindre dans mon groupe pour aller de succès en succès et voler vers la gloire.
5: C'est très aimable à toi, mais je ne cours pas après la gloire.
0: Ah, attends. Jouer avec moi te permettra aussi de gagner énormément d'argent.
5: J'apprécie ta générosité, mais c'est pas là l'essentiel non plus.
0: Mais tu auras une réputation incroyable.
5: Pourquoi chercher à être connu? Si je n'ai pas d'amour, je ne suis rien.
0: Tu pourras traverser le monde avec moi pour vivre des concerts éblouissants.
5: Si je n'ai pas d'amour, je ne suis rien de plus qu'une trompette claironnante ou une cymbale bruyante.
0: Mais réfléchis bien! Nous serons les 2 musiciens les plus doués, rassemblés pour notre talent!
5: Supposons que j'ai les dons musicaux les plus impressionnants. Si je n'ai pas d'amour, je ne suis rien.
0: Mais si tu veux, avec l'argent gagné, tu pourras aider cette maison de retraite toute délabrée, là!
5: Si même je sacrifie tous mes biens et jusqu'à ma vie pour aider les autres au point de pouvoir m'en vanter. Si je n'ai pas d'amour, cela ne me sert à rien. Marcus, ce que tu proposes ne suffit pas. Il y a bien plus à chercher.
3: Après cette discussion, Marcus rentre chez lui, à la fois en colère, à la fois triste. Il ne sait plus très bien. Ce pianiste est si bouleversant. Ce soir-là, il se prépare pour se rendre à une grande soirée de gala réunissant des artistes de partout. Jongleurs, chanteurs, danseurs se succèdent quand soudain arrive sur la scène un pianiste. Ça alors ? Encore une fois, Paolo ? La soirée a un succès incroyable et Marcus est époustouflé. Non seulement par le talent du pianiste, mais aussi par quelque chose qui l'étonne profondément.
6: Paolo joue avec la même classe devant un grand public que dans le salon des papis. Il y a vraiment quelque chose de spécial chez lui.
3: À la fin du spectacle, Marcus avance d'un pas décidé vers Paolo.
0: Hey, Paolo, t'as assuré, dis donc. Tu m'en as mis plein la vue, plein les oreilles et plein le cœur.
5: Merci, Marcus.
0: Attends, écoute, je suis désolé. Je suis un peu impulsif. Mais franchement, je crois qu'il y a quelque chose de particulier que, enfin, je pourrais apprendre avec toi.
5: T'as l'air sincère, Marcus.
0: Je comprends pas comment tu fais pour jouer comme ça.
5: J'aime les gens. Mon père m'a donné tout son amour en m'apprenant le piano. Et je veux jouer en transmettant son amour aux gens autour de moi. Et cet amour est pour tous. Grand, petit, riche ou pas.
0: Pourtant, avec ton talent, tu pourrais être multimillionnaire.
5: N'est pas l'argent l'essentiel, ni la gloire. En fait, si tu joues sans amour, ce n'est pas de la bonne musique. Si tu n'as pas d'amour, ça ne sert à rien. Et même, tu n'es rien. Même si tu es très doué.
6: Je suis pas sûr de comprendre.
7: Viens me voir demain. Je joue au café de la gare. Et cette fois, regarde. Regarde les gens présents dans la salle.
3: Le lendemain matin, à 2 jours du grand concert, Marcus est un des premiers dans le café. Il regarde les gens arriver. Un ouvrier, fatigué de sa nuit de travail. Une maman et son bébé qui pleurent dans une poussette. Une personne visiblement avec peu de moyens qui se déplace avec une canne. Un chef d'entreprise un peu pressé. Une femme médecin qui fait sa pause. On dirait que le monde entier est représenté dans ce petit café. La musique commence. Pour la première fois, Marcus regarde les gens de la salle. L'ouvrier, tapotant des doigts sur sa tasse en suivant le tempo, retrouve son sourire. La maman serre contre elle son bébé qui s'est endormi. Le monsieur avec sa canne ne quitte pas les yeux de la scène, ébloui par le spectacle. Le chef d'entreprise, la femme médecin ont arrêté de courir et profitent du moment. Au travers des notes jouées sur son piano, le pianiste donne de l'amour aux gens. À la fin de ce magnifique moment, Paolo salue les uns et les autres. Il dit un petit mot à chaque personne et chacune d'entre elles part avec un beau sourire. Une paix retrouvée, comme si ce moment avait changé leur vie. Marcus a les larmes aux yeux en voyant tant d'attention, tant d'amour. Paolo s'approche de lui. Il lui dit aussi un petit mot. Et Marcus se met à sourire, tout en laissant une larme s'échapper.
0: Merci. Il faut qu'on change notre manière de faire dans mon groupe. Paolo, j'ai besoin que tu m'aides. Je voudrais produire le même effet avec ma musique.
7: Si tu n'as pas d'amour...
0: Je ne suis rien de plus qu'une trompette claironnante.
3: Ouais. Hey, t'as déjà été un peu comme Marcus ? Je veux dire, on fait tous des choses pour nous montrer, avec parfois une pointe d'orgueil ou d'égoïsme. Pourtant, la Bible dit clairement que si nous n'avons pas d'amour, tout ce que nous faisons ne sert à rien. Tu sais, Marcus a été bouleversé et il a pu changer. Pas tout seul, mais aidé de ce pianiste qui lui a appris à aimer vraiment. Car oui, Paolo a accepté d'intégrer le Modern Jazz Band pour ce fameux concert. Toi aussi, tu as besoin de réaliser et recevoir tout l'amour qu'a ton Père Céleste, Dieu, pour toi. Alors, tu pourras lui demander son aide pour changer vraiment et apprendre à aimer comme lui.

0: L'amour est patient, il est plein de bonté.
1: L'amour n'est pas envieux, il ne se vante pas, il ne s'enfle pas d'orgueil.
2: Il ne fait rien de malhonnête, il ne cherche pas son intérêt.
3: L'amour ne s'irrite pas, il ne soupçonne pas le mal.
4: L'injustice l'attriste, la vérité le réjouit.
5: En toute occasion, l'amour excuse tout.
6: Il

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1: Hello mon ami, j'aimerais te donner trois clés qui vont te permettre d'activer la bénédiction de Dieu dans ta vie. La première, la foi. Croire, c'est voir. La deuxième, l'obéissance. Quand tu obéis à Dieu, tu peux être certain qu'il va te bénir. Et la troisième, c'est la prière. Quand tu pries, tu peux t'attendre à recevoir. Alors, quel que soit ce que tu as besoin, active ces trois clés. La foi, l'obéissance et la prière. Et ça sera pour toi l'assurance d'être béni par Dieu. Ciao.

l'église tous ensemble. Alors on va l'acclamer tous ensemble, lui donner la gloire ce soir, le remercier car il est bon, car il est grand, car sa fidélité durera toujours. Est-ce que vous êtes dans la joie? Acclamez!

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0: J'ai grandi depuis tout petit avec plein de traditions, plein de règles que je comprenais pas forcément. On me disait de faire comme ci, faire comme ça, penser ceci, penser cela. Et en fait, on me demandait de me compter comme ça et de pas réfléchir. Pour eux, en fait, c'était pour satisfaire du coup leurs besoins à eux et pas à moi. Et du coup, j'ai mis un terme à ça et j'ai décidé de vivre pour moi-même.
1: C'est une des réflexions que j'entretiens encore bien souvent à l'heure actuelle, de réaliser que je ressens beaucoup de choses, mais je ne les dis pas par peur de mal les dire. Mais au final, c'est moi qui porte le poids de cette colère que je garde pour moi. Et je ne fais pas plus de bien autour de moi, finalement, en gardant les choses pour moi, parce que ça finit par sortir d'une manière ou d'une autre. Et donc, j'essaye d'apprendre à exprimer les choses, mais je suis encore un peu trop une people pleaser pour y arriver. Donc, c'est un travail en cours.
2: Bon, c'est facile, pareil que Max, hein. C'est très culturel aussi. On a grandi dans des familles où on part comme si, t'as rien à dire, c'est comme ça et tout. Et moi, je suis un peu comme Nolwenn où j'en magasine beaucoup plutôt que de parler. Donc voilà, c'est vrai que c'est un peu compliqué.

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1: Dans l'évangile de Luc, au chapitre 10, les versets 1 et 2 nous enseignent que quand les ouvriers sont peu nombreux, la logique de Jésus veut qu'ils soient tout de même toujours envoyés par deux. Après cela, nous dit en effet le premier verset, le Seigneur choisit encore 72 autres disciples et les envoya deux par deux pour le précéder dans toutes les villes et les localités où il devait se rendre. Deux par deux. À rappeler à certains de nos responsables de communauté qui envoient les gens de plus en plus seuls dans de vastes territoires. Jésus, lui, les envoyait deux par deux.
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ping, ping, pong, pong. Une minute, s'il vous plaît, merci d'être avec nous. Je vais vous poser une question. Qui peut soulever 100 kilos? Qui peut soulever 100 kilos peut en soulever 10. Qui peut courir une heure? Pour courir 5 minutes. Qui peut payer 100 euros peut payer 1 euro. Ces évidences se résument toutes en cette formule qui fait partie de la sagesse populaire. Qui peut le plus peut le moins. Très bien, c'est très joli, mais c'est pas très décourageant pour les gens qui, comme moi, n'ont jamais pu grand-chose. Cependant, voici que Jésus, au lieu de répéter avec tout le monde « qui peut le plus peut le moins », renverse les choses et affirme « qui fera d'abord le moins fera un jour le plus ». Qui commence par être fidèle dans les petites choses, on en confiera de plus grandes. Voilà qui devient intéressant pour nos petits moyens. Il n'est pas possible de saisir tout l'évangile, mais si on a compris une seule parole de l'évangile et qu'on essaie de toutes ses forces de la vivre, eh bien demain, oui demain, on en comprendra deux autres à la lumière de la première et peut-être qu'ainsi, cette année nouvelle se passera d'une façon différente de progrès en progrès. À plus tard. Bing, bing.

soyez bénis. 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
1: Moi, j'ai vécu cette expérience d'être un peu désorienté dans ma vie, d'avoir pas de points de repère précis. J'ai connu les témoins de Jéhovah à l'âge de 16 ans. J'étais assez jeune, mais j'étais déjà pas mal engagé dans la politique. J'étais un militant d'extrême gauche. Et j'étais aussi dans un groupe qui s'appelle les MAI, M-A-I, Mouvement Antimilitariste International. J'étais un objecteur de conscience. Je voulais changer le monde. J'étais sûr que le monde, dans quelques années, va tout changer, tout bon, tout merveilleux. Et après, j'ai vu que ce n'était pas ça. Il y avait beaucoup de violence autour de moi. Et dans cet esprit, j'ai connu le témoin de Jéhovah. Le témoin de Jéhovah m'a dit, « Ah, il n'y a pas de problème. Ce que tu cherches de faire d'une manière sociale, c'est Dieu qui le va faire d'une manière théocratique. Encore un peu, Jéhovah Dieu balayera le gouvernement humain. » Moi, j'étais une anarchique. Je disais, c'est bien ça, c'est bon ça. Et instaurera son règne de justice. Il n'y aura plus ni guerre, ni souffrance. Je dis, mais c'est merveilleux ça. Il vaut la peine de sentir ce qu'ils vont dire. Et alors, j'ai commencé à lire la Bible. Je dis, mais c'est bon la Bible, c'est un très bel livre. Je n'avais pas beaucoup de confiance au début à témoin de Jéhovah. Je disais, mais sont des Américaines, il faut faire attention, ils sont des gens un peu drôles. Mais après, j'ai commencé à étudier avec eux. Je ne connaissais rien de la Bible. Je lisais seulement les évangiles. Les témoins de Jéhovah, c'était courtois, c'était gentil. Il me semblait qu'ils connaissaient la Bible par cœur. Mais la chose qui m'a vraiment frappé, c'était leur cohérence. Le travail que j'ai trouvé la plus belle, ça allait d'un porte en porte à présenter les nouveaux messages. Mais quand j'ai commencé à frapper les portes, je suis venu dans une autre réalité. À part les catholiques, à part les témoins de Jéhovah, il existe des autres personnes qui lisent la Bible, qui croient en Dieu, qui prient, qui vont dans une église. C'était les évangéliques. Mais les témoins de Jéhovah m'ont dit, fais attention avec les évangéliques, hein. Ils sont comme les catholiques, ils sont des faux chrétiens, ils croient des choses païennes, affreux. Ils croient, tu penses, à la Trinité, ils pensent à l'immortalité de l'esprit, ils pensent que pour être sauvé, ça suffit de croire en Jésus-Christ. Mais moi, j'avais beaucoup de la peine pour ces gens-là, pour ces pauvres évangéliques qui croyaient encore à la Trinité, à l'immortalité de l'Esprit. Je voulais les aider. Alors, qu'est-ce que je faisais? Je commençais à acheter pas mal de livres. Je l'ai tout étudié pour connaître bien la doctrine évangélique pour la combattre. Et j'allais dans l'église évangélique, j'ai assisté au culte. À la fin du culte, j'essayais d'avoir des rapports avec des jeunes, avec des personnes, pour lui parler, pour chercher de les amener au dehors de l'église. Je faisais ça avec toute sincérité, je ne le faisais pas pour prosélytisme vide. J'étais sûr que Dieu m'appelait ça, chercher d'entrer dans les églises pour amener dehors ces gens sincères, ces gens qui priaient, tout ça. Un jour, je trouvais une vieille dame. Et cette vieille dame dit, « Moi, j'ai tellement envie de lire la Bible. Si vous venez chez moi lire la Bible, je suis très content. » Alors, j'ai amené la Bible. Et quand elle ouvrit la Bible, tellement de joie, elle dit, « Mais c'est trop petit, ce caractère. Je n'arrive pas à le lire. Vous n'avez pas une Bible avec un caractère plus grand. » Je dis, « Non, madame, nous ne l'avons pas. Mais je sais où trouver une Bible avec de gros caractères. La prochaine semaine, je viens à vous la apporter. » Et je suis allé à le stand de la Bible. Et la personne qui était là, il m'a dit, « Mais vous qui êtes un témoin de Jéhovah, vous qui lisez la Bible, vous qui allez de maison en maison, vous qui étudiez la Bible, qui fait de très bonnes œuvres, vous avez la certitude de votre salut. » Moi, je regardais comme ça, je me dis, « Mais qu'est-ce qu'il va dire celui-là? La certitude de salut, quelle chose bête. Personne n'a la certitude de salut. Qui peut avoir la certitude de son salut? C'est une chose impossible. » J'ai dit, non, je n'ai pas la certitude de salut. Personne n'a la certitude de salut. Ah, il m'a dit, lui, mais alors vous pensez d'être jugé un jour devant Dieu? Mais bien sûr, je dis, tout le monde sera jugé devant Dieu le dernier jour. Et c'est moi j'ai fait les bonnes œuvres, c'est moi je vais de maison en maison, c'est moi je lis la Bible, je la mets en pratique, c'est je vais à les réunions, c'est étudier la tour de garde, c'est tout ça. Peut-être que Dieu va me sauver. C'était la miséricorde de Dieu. Mais écoutez, je vais vous lire seulement un verset de la Bible. Écoutez, la Bible dit comme ça. Celui qui croit en lui n'est point jugé. Pourquoi vous dites que vous êtes jugé si vous croyez en Dieu? Je me sentis frappé sur la tête. C'est drôle ça, je le lis combien de fois ce passage. Celui qui croit en lui n'est point jugé. Et puis il me dit, écoutez, il faut, c'est suffisamment tourner la page, c'est le deuxième verset. Il m'a dit une seule, le 24. En vérité, je vous le dis, celui qui écoute ma parole et qui croit à celui qui m'a envoyé a la vie éternelle. Il ne vient pas en jugement, mais il est passé de la mort à la vie. Vous comprenez bien, il m'a dit, qu'est-ce que c'est la mort spirituelle et la vie spirituelle? Bien sûr, je suis témoin de Jéhovah, je connais bien ce langage. Eh bien, si vous croyez en Jésus-Christ, vous êtes passé de la mort à la vie. Je suis vraiment très, très troublé. Et je me rappelle qu'avec ma Bible à grand caractère, ma luce à grand caractère, sur les bras, j'ai quitté le stand. Et pendant que j'étais en voiture, je remerciais Dieu parce qu'il m'a donné l'assurance de mon salut. Et je suis allé tout de suite chez ma femme, ce n'était pas encore ma femme, son fiancé. Je dis, écoute Antoinette, j'ai trouvé une vérité exceptionnelle. Il faut lire ça, Jean 3, 18, Jean 5, 24. Et elle m'a dit, mais bien sûr, c'était comme ça, c'est vrai, c'est la Bible qui le va dire. Aussi, elle a trouvé la chose la plus naturelle du monde, accepter ce salut par la grâce. La dimanche, j'étais content, je suis allé dans la salle du royaume, j'ai arrêté un ancien de la salle, je dis, écoute, j'ai découvert dans la Bible une vérité très grande. Ah oui, qu'est-ce que tu as découvert? Tu vois Jean 3, 18. Aïe, aïe, aïe, il m'a dit, tu as parlé avec des évangéliques, hein? Et je dis, bien sûr, mais c'est la Bible que je vais te lire, je ne vais pas te lire une théorie. Ah, écoute, la Bible, il faut la lire dans leur contexte, il ne s'est pas suffit un verset, il faut lire qu'est-ce que dit Jacques, qu'est-ce que dit ça, ça, ça. Mais moi, j'avais devant moi cette grande joie d'avoir connu le salut par grâce. Après, je suis allé à lire dans des livres évangéliques la justification par la foi, tout le reste des passages. Je lis, par exemple, que Romains 3, 24 dit « Ils sont gratuitement justifiés par sa grâce, par les moyens de la rédemption qui est en Jésus-Christ. » C'est mot gratuit. C'est bon, hein? Il me disait, pensez-vous si moi je vais faire un cadeau d'un livre, d'une montre ou de n'importe quoi à quelqu'un? Je veux le donner. Et la personne qui reçoit ça, je dis, bon, tu es gentil, mais donner, mais écoute, moi je veux te le payer. C'est pas juste que tu me le donnes, non? Combien il coûte? Alors, vous pensez, si vous faites un cadeau à quelqu'un, à votre mari, à votre femme, à un enfant, et se dit, non, je veux te le payer. Vous vous sentirez blessé dans votre cœur. La même chose Dieu. Si nous voulons gagner notre salut, Dieu se sent blessé parce que le salut, il coûte un prix trop grand. Et moi, pauvre témoin de Jéhovah, je voulais gagner mon salut parce que j'allais frapper deux fois par semaine la porte. Alors c'était vraiment clair pour moi. Vous savez, vous ne pouvez pas penser qu'après avoir étudié la justification pour la foi, l'avoir accepté dans mon cœur, je suis devenu tout de suite un bon évangéliste. Pas du tout, j'étais encore convaincu que la tour de grâce était la vérité, seulement que dans ce point-là, il n'a pas bien compris. Alors je suis retourné au stand de la Bible, je disais, j'arrive à faire devenir témoin de Jéhovah, la personne qui est derrière le stand. Nous sommes en deux dans la congrégation à parler de la justification pour la foi, et peut-être que nous arrivons à faire comprendre ça à tous les témoins de Jéhovah. J'étais vraiment toujours été un utopiste dans ma vie. Alors je suis retourné chez ses frères. J'ai commencé à lui parler de la Trinité, l'immortalité de l'âme, du retour de Jésus-Christ en manière invisible, toutes ces doctrines que les témoins de Jéhovah ont. Lui ne savait pas que moi je suis converti, j'avais reçu Jésus-Christ dans ma vie. Je ne lui ai pas dit ça. À un moment donné, lui m'a gardé dans les yeux, il m'a dit, écoute, je te dis une chose qui peut être très dure, mais c'est longtemps que j'ai réfléchi. Tu viens ici deux, trois fois par semaine. Nous passons des heures à parler, nous sommes arrivés à rien. Je ne veux plus de voir. Ah, c'était dur pour moi. Toute mon espérance de convertir quelqu'un qui croit dans la justification pour la foi, c'était fini. Comme? Tu ne veux plus me voir? Non, écoute, il y a beaucoup de monde qui passe ici et moi je ne peux pas. Écoute, mais je vois que tu étais sincère. Alors je t'invite à faire une chose. Je t'invite à lire seulement la Bible. Laisse à côté tous les livres, tous mes livres. Je vais acheter assistant de la Bible, pas mal de livres, c'était un bon client pour la maison de la Bible. Mais laisse tomber aussi la tour de garde, laisse tomber tous les commerçants de la société, prends la Bible seule, et commence à la lire. Mais fais attention, hein, que la Bible des témoins de Jéhovah, en certaines parties, c'était pas très bien traduit. C'est mieux pour toi avoir deux, trois Bibles différentes et les lire. Et je suis allé à la maison, j'ai commencé à faire ça. Alors, la Bible des témoins de Jéhovah, en première, la Bible Luzzi, la Diodati, une traduction catholique, ce que moi je pouvais lire, une Bible en anglais aussi, et j'ai commencé à lire. Pas toute la Bible comme ça, mais je prenais les doctrines, soit de la Tour de Garde, soit les doctrines que j'avais prises de l'évangélique, et je les lis dans les passages. Quelle surprise! Il y avait des différences de traduction. Voilà dire, tous les autres traductions, ils disaient une chose, et la Bible des témoins de Jéhovah disait autre chose, une virgule, un mot plus, un mot moins. Je disais, ah, c'est pour ça que les évangéliques sont dans l'erreur, en une Bible contrefaite. Et puis, oui, mais c'est pas possible, la Bible française, la Bible anglaise, la Bible catholique, ils disent tous la même chose, qu'ils sont mis tous d'accord, c'est un peu impossible. Alors, j'ai pris la Bible, j'ai pris mon note, je suis allé chez une amie, un professeur de grec, qui est en train de devenir un témoin de Jéhovah, il dit, écoute, il faut que nous allons traduire, que tu vas traduire dans la Bible ce passage, parce que je ne vois pas clair. Alors lui a commencé à traduire ce passage, il dit, c'est vrai, la traduction du monde nouveau, c'est une falsification. Et bon, et je vous laisse imaginer qu'est-ce que s'est passé après. Alors moi, j'ai vraiment quitté les témoins de Jéhovah, et à ce moment-là, nous avons commencé à faire des colportages et à prêcher l'évangile, le vrai évangile autour de moi.
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2: Aujourd'hui, nous allons nous intéresser à un seul et unique mot, un mot très court en plus, le mot bug. En anglais, bug veut dire insecte, mais en français, on utilise plutôt ce terme dans le milieu informatique. Lors d'une précédente édition des Petits Bouts de Choux, il nous avait prouvé qu'il s'y connaissait en Internet. Sont-ils aussi calés sur les ordinateurs et leurs petits problèmes de bug? Voici leur réponse.
3: Un bug, c'est quand quelque chose ne marche plus et... qui bloque.
4: Un bug, c'est quand un ordinateur, par exemple, ne marche pas. Il n'y a pas très longtemps, j'ai eu un bug avec l'ordinateur de l'école.
5: Un bug, c'est quand tu fais de l'ordinateur et qu'à un moment, il se coince.
6: Un bug, c'est la race d'un chat.
7: Un bug, c'est un oiseau qui a un bec qui est très, très, très pointu.
8: Un bug, en fait, c'est quand on est sur l'ordinateur, ça bloque, par exemple. L'autre jour, j'avais fait une partie de monstre. J'étais en train de gagner, j'avais 200 000 points et d'un coup, schlac, tout s'est arrêté, j'ai tout perdu.
2: La perte à 200 000 points pour cause de bug, c'est bête et pourtant ça arrive, hein, même au meilleur. Tiens, ça me fait penser d'ailleurs qu'il faut qu'on fasse les mises à jour des ordinateurs du studio. J'espère vraiment que ça ne va pas bugger.
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0: Épître aux Hébreux, chapitre 6. C'est pourquoi, laissant les éléments de la parole de Christ, tendons à ce qui est parfait, sans poser de nouveau le fondement du renoncement aux œuvres mortes, de la foi en Dieu, de la doctrine des baptêmes, de l'imposition des mains, de la résurrection des morts et du jugement éternel. C'est ce que nous ferons, si Dieu le permet. Car il est impossible que ceux qui ont été une fois éclairés et qui ont goûté le don céleste, qui ont eu part au Saint-Esprit, qui ont goûté la bonne parole de Dieu et les puissances du siècle à venir, et qui sont tombés, soient encore renouvelés et amenés à la repentance, puisqu'ils crucifient pour leur part le Fils de Dieu et l'exposent à l'ignominie. Lorsqu'une terre est abreuvée par la pluie qui tombe souvent sur elle, et qu'elle produit une herbe utile à ceux pour qui elle est cultivée, elle participe à la bénédiction de Dieu. Mais si elle produit des épines et des chardons, elle est réprouvée et près d'être maudite, et on finit par y mettre le feu. Quoique nous parlions ainsi, bien-aimés, nous attendons, pour ce qui vous concerne, des choses meilleures et favorables au salut. Car Dieu n'est pas injuste pour oublier votre travail et l'amour que vous avez montré pour son nom, ayant rendu et rendant encore des services aux saints. Nous désirons que chacun de vous montre le même zèle pour conserver jusqu'à la fin une pleine espérance, en sorte que vous ne vous relâchiez point et que vous imitiez ceux qui, par la foi et la persévérance, héritent des promesses. Lorsque Dieu fit la promesse à Abraham, ne pouvant jurer par un plus grand que lui, il jura par lui-même et dit « Certainement je te bénirai et je multiplierai ta postérité. » Et c'est ainsi qu'Abraham, ayant persévéré, obtint l'effet de la promesse. Or les hommes jurent par celui qui est plus grand qu'eux, et le serment est une garantie qui met fin à tous leurs différends. C'est pourquoi Dieu, voulant montrer avec plus d'évidence aux héritiers de la promesse l'immutabilité de sa résolution, intervint par un serment, afin que, par deux choses immuables dans lesquelles il est impossible que Dieu mente, nous trouvions un puissant encouragement, nous dont le seul refuge a été de saisir l'espérance qui nous était proposée. Cette espérance, nous la possédons comme une ancre de l'âme, sûre et solide. Elle pénètre au-delà du voile, là où Jésus est entré pour nous, comme précurseur, ayant été fait souverain sacrificateur pour toujours, selon l'ordre de Melchisédek.
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0: Général, c'est Chris Ndikumana qui sera avec nous jusqu'à vendredi pour aborder différents thèmes super intéressants. Alors ne manquez pas ces émissions. Et aujourd'hui, on va parler des oppressions. Tu peux être libre, c'est ce que nous voulons déclarer sur toi avec Aurélie et Nadine. Hello les filles.
1: Bonjour.
0: Vous avez ma nouvelle voix ? J'ai décidé que c'était ma voix de la semaine.
1: Bravo. J'aime bien. C'est apaisant.
2: C'est bien de changer comme ça.
0: Tu vois, comme je ne change pas de cheveux, moi, je change de voix.
2: C'est innovant.
0: Mon rire est génial.
1: Continue.
0: C'est clair.
2: Cette semaine.
0: Bon, vous êtes en forme, vous ?
1: Oui, ça va très bien.
0: Super. Aurélie, tu travailles fort aujourd'hui puisque tu vas faire un conseil du coach. Tu vas nous dire comment être libérée des oppressions.
2: Eh oui, on va parler de ça aujourd'hui et je vais te donner 7 petits points.
0: 7 points.
3: Ouais.
0: Ah. On est en train de repenser à notre conversation.
2: 7 points très brefs et qui vont aider les gens à être libres.
0: Quand avant l'émission, je t'ai demandé si tu avais besoin de plus de temps, tu m'aurais mentionné j'ai 7 points, j'aurais tout de suite compris que oui, il y avait plus de temps.
2: 7 points brefs, 1 minute par point.
0: On ne croit pas. Hein.
2: Avec l'intro et la conclusion.
0: Ouais.
2: 9 minutes, c'est parfait.
1: Moi, j'en coupe la part en deux. 10 minutes.
0: Moi, j'aime l'assurance qu'elle a, Aurélie. C'est beau. Ok, je gérerai le chrono pour toi. Bon. Tu vas nous partager un témoignage également aujourd'hui. De qui s'agit-il ?
2: Je pense que c'est Bintou, mais je vais... Oui, Bintou d'Allemagne.
0: C'est ça, c'est Bintou, oui.
2: Oui, c'est ça. Elle finit le rejet et la honte. Bintou est libre.
0: Oh, bah, gloire à Dieu. Ça, c'est merveilleux.
2: Avec le rejet et la honte.
0: Un beau package.
2: Je dirais dans le démo.
0: Non, dis pas tout, c'est ça. Garde le suspense. Bon, c'est parti pour la libération des oppressions avec Nadine dans la pensée du jour.
3: Oui, on parle d'oppression. Et l'oppression, c'est quoi ? L'oppression, c'est un poids, c'est une pression. C'est une force qui vient de l'extérieur et qui cherche à te nuire, à t'écraser de l'intérieur. La Bible parle dans Actes 10 au verset 38. C'est Pierre qui est en train de parler de la part du Seigneur. Et il dit, vous savez comment Dieu a oint du Saint-Esprit et de force Jésus de Nazareth qui allait de lieu en lieu, faisant du bien et guérissant tous ceux qui étaient sous l'empire du diable. Et le mot empire du diable dans ce contexte ici, on parle de ceux qui étaient tyrannisés, qui étaient tenus sous le pouvoir d'un oppresseur. Et donc l'oppression, c'est ça, c'est quelque chose qui vient te limiter, qui vient t'écraser. C'est des fois spirituel, c'est des fois dans tes pensées, dans tes émotions, tu te sens oppressé. Tu te sens comme si il y a un poids qui est sur toi, tu n'es pas complètement libre. Mais la Bible nous dit que Christ est venu pour libérer les captifs. Et nous croyons au nom de Jésus que tu seras libre. Et c'est dommage, des fois, on est enfant de Dieu, on est dans la maison de Dieu, mais on vit des oppressions. Il y a beaucoup de chrétiens qui ont accepté, qui se sont, qui ont baissé les bras et qui se sont dit, ben voilà, ça va être ça ma vie, j'aurai des visites nocturnes dans la nuit, ça va être ça ma vie, je serai toujours de façon cyclique comme ça dans de la dépression, ça va être ça ma vie, mais ce n'est pas ça ta vie, Christ est venu te libérer. Il y a différentes formes d'oppression, j'ai parlé des oppressions spirituelles, donc ça peut être un esprit de peur, un esprit de tourment, des esprits familiers comme ça qui sont sur toi, une oppression mentale, ça veut dire c'est des pensées qui reviennent tout le temps, qui te tournent dans la tête. Des fois, tu as de l'insomnie parce que voilà, il y a comme un bruit sans cesse dans ta tête, des oppressions mentales, des oppressions émotionnelles, comme une tristesse sans cause. Il y a des gens qui vont se dire, ben, quand on change de température, voilà, si vous êtes dans un pays où il y a différentes saisons, il y a des gens qui vont dire, ben, à chaque automne, moi, je suis toujours déprimée, je suis toujours anxieuse, j'ai une anxiété comme ça qui n'a pas de raison, bien, j'ai une colère qui monte comme ça de façon, direct, sans savoir ça vient d'où, tu es oppressé dans tes émotions. Mais tu n'as pas à subir ces oppressions-là. Tu peux être libre. L'oppression n'est pas ton identité. Tu n'es pas la personne qui est dépressive. Arrête de dire, je suis la personne anxieuse. Moi, je suis la personne qui n'a pas de chance. Moi, c'est toujours comme ça. Ce n'est pas vrai. L'oppression n'est pas ton identité. Cette étiquette que l'ennemi essaie de mettre sur toi n'est pas la tienne. L'oppression n'est pas une fatalité. On a dit dans ce verset que Christ est venu nous rendre libres. Et dans Jean 8 au verset 36, la Bible dit que si donc le Fils vous affranchit, vous serez réellement libre. C'est Jésus lui-même qui donne cette phrase. Il n'est pas venu pour gérer ton oppression, il est venu pour la briser.
0: Amen.
3: Il est venu briser ton oppression. Ce n'est pas une fatalité et ce n'est pas non plus une punition. Il y a beaucoup de personnes qui vont se dire, ben voilà, c'est Dieu qui essaie de me punir, de me corriger. Non, Dieu ne corrige pas par l'oppression. L'oppression, la source, c'est l'ennemi. La source de l'oppression vient du diable. Alors vraiment, je veux t'encourager à marcher.

0: marcher dans cette liberté. Galates 3, verset 13, ça va être mon verset de fin. La Bible dit que Christ s'est fait malédiction pour nous. J'ai pas le bon document. Je me suis dit, j'avais changé, moi, ce truc. Le verset complet, vous pourrez aller le chercher dans Galates 3, verset 13. J'avais écrit au complet. Mais bref, Christ est venu changer votre malédiction. Il s'est fait malédiction pour nous. Voilà. Parce que la Bible dit, maudit est celui qui est pendu au bois. Et Christ s'est fait malédiction pour que toi, tu sois racheté de la malédiction. Tu es libre en Jésus.
1: Amen. Amen. Gloire à Dieu. Amen. Merci Nadine. On sent qu'elle a médité son sujet là. Non, mais c'était excellent tout ce que tu as partagé, parce que c'est vrai qu'on peut facilement se familiariser avec les oppressions, penser que c'est notre réalité. Et voilà, moi, quand je vais me coucher tous les soirs, je suis oppressée. Toutes les nuits, je vis ça. On vient me visiter dans des rêves la nuit. Et c'est devenu ma normalité et on accepte ça. Mais c'est pas normal, en fait. Vraiment, c'est ça qu'on veut vous dire aujourd'hui. C'est que ce n'est pas normal. Et dans le psaume 34, au verset 5, qui est notre verset du jour, le psalmiste se dit « Moi, je me suis tournée vers l'Éternel et il m'a répondu. Oui, il m'a délivrée de toutes mes frayeurs. » Le Seigneur est celui qui délivre. Et il y a quelque temps, Nadège Mbouma a partagé dans l'émission Face à Face avec Yanis Gauthier son témoignage. Elle a été empoisonnée et ensuite elle est tombée dans une grosse dépression. Et déjà, j'ai trouvé hyper courageux de sa part de raconter tout ça. Mais j'ai vraiment aimé comment le Seigneur l'a relevé, en fait. Elle expliquait qu'à un moment donné, parce que voilà, une dépression, c'est bien souvent, oui, il y a des choses qui se passent chimiquement, hein, je suis pas experte, mais bien sûr, il y a des choses dans le cerveau, dans les hormones, etc. Mais il y a aussi une réalité, c'est qu'il y a des oppressions qui viennent bien souvent avec ça. Et en fait, elle dit qu'elle en avait pas parlé à son mari, à Atoms. Elle en parlait pas et elle prenait sur elle, elle faisait semblant que tout allait bien, elle continuait à aller à l'église et tout, mais elle arrivait plus à prier, elle avait plus de relation avec Dieu, elle sentait plus sa présence et elle était extrêmement mal. Et comment elle a été libérée de cette dépression? C'est le jour où son mari lui a dit « Mais Nadège, est-ce que tu es sûre que tu vas bien ?» Et qu'elle a décidé de lâcher et de tout mettre à la lumière. Et j'ai aimé ce qu'elle a dit parce qu'elle a expliqué que quand tu mets les choses à la lumière, en fait, réellement, que tu lâches, eh bien, c'est comme si tu empêches Satan de maintenir cette emprise. C'est comme quand tu veux te libérer d'un péché, tu sors de la honte, tu mets ton péché à la lumière. Ben, pour la dépression, c'était la même chose. Elle a mis à la lumière ce qu'elle vivait, ce qu'elle ressentait. Au lieu d'avoir honte, des fois, en tant que chrétien, on a peur de dire qu'on est oppressé. On a peur de dire aux autres qu'on souffre. On pense qu'on va nous juger, qu'on va peut-être nous mépriser, qu'on va penser que c'est de notre faute, qu'on a ouvert des portes au diable, etc. Mais vraiment, j'aimerais encourager quelqu'un aujourd'hui à sortir de la honte et à oser demander de l'aide. Si c'est ton cas, si tu es oppressé, tu vis des choses dont tu as honte, dans ton sommeil, la nuit, dans tes rêves, des rêves impurs, ose mettre à la lumière pour que cette emprise puisse lâcher et ose demander, si besoin, la prière à quelqu'un. Mais on verra tout à l'heure qu'il y a des moyens même d'être libéré de l'oppression.
2: Oui, c'est ça. Moi-même, je me rappelle, j'ai eu beaucoup des oppressions au niveau de mes pensées, vraiment. Et même dans mon sommeil, tu vois, j'avais des oppressions de façon vraiment
1: continue. Oui, tu as eu une période. Hein.
2: Plusieurs années, même. Tu vois, ça a duré comme ça. Mais au départ, tu vas te dire que c'est quelque chose... moi, c'était pas de nature sexuelle, comme beaucoup de personnes peuvent l'avoir. Tu vois, et du coup, tu te dis, c'est rien, c'est un peu normal et tout. Tu vis avec ça jusqu'à ce qu'à un moment, tu dois réaliser que ce n'est pas normal,
1: en fait. C'est ça.
2: Ce n'est pas normal. Et c'est quand tu choisis aussi de réaliser que c'est pas normal, que tu ouvres une porte pour ta délivrance.
1: Ouais.
2: Et moi, il a fallu que je réalise que c'était pas normal parce que après, ta pensée, ça tourne tout le temps. Tu te dis, mais en fait, qu'est-ce qui se passe?
1: Oui.
2: Tu vois, il faut s'arrêter et se dire, en fait, ça ne doit pas continuer.
1: C'est ça.
2: Et j'aime trop ce que tu dis par rapport à exposer parce que je sais qu'en ce qui me concerne, j'ai parlé de ça. Et puis après, j'ai lu la parole de Dieu vraiment par rapport à ces pensées-là. Et puis, il y a différentes choses aussi. Je n'ai pas envie de trop gratter.
1: Ne dis pas tout. Mais tu as été libérée.
2: Oui, en fait, c'est possible d'être libre. Mais je veux encourager les gens en disant que Dieu entend, en fait. Dieu entend. La Bible, en parlant du peuple d'Israël, dit que Dieu a entendu le cri que faisaient pousser les oppresseurs.
1: Oui.
2: Il y avait des oppresseurs qui étaient là, il y avait une oppression qui était là, il y avait un poids qui avait été mis sur le peuple d'Israël, et Dieu a entendu leur cri. Mais le fait que Dieu entende ton cri, ça ne s'arrête pas là. Tu vois, il a fallu qu'il y ait un libérateur. Il a fallu qu'il y ait Moïse. Nadine a parlé de Jésus qui nous a libérés. Pour nous, ça a été Jésus, ce libérateur-là. Mais avec Moïse, le peuple a connu une marche. Et jusqu'à ce qu'ils ont été libérés complètement de l'Égypte qui était l'oppresseur pour eux. Et je pense que c'est la même chose à quelqu'un qui nous écoute aujourd'hui. Le Seigneur t'entend. Il entend peut-être les cris que tu pousses alors que tu te sens oppressé à différents niveaux. Il attend les cris que tu es en train de pousser. Mais il y a une marche aussi que le Seigneur te propose d'avoir avec lui pour que tu sois complètement libre. Mais sache qu'à la croix, comme Nadine a dit, j'ai failli dire comme Jésus a dit.
1: Christ vit en toi.
2: Ta malédiction, elle a été enlevée en fait sur ces trois-là. Maintenant, il faut qu'on prenne ces vérités du Seigneur et qu'on marche avec ça jusqu'à ce qu'on soit complètement libre. En fait.
1: Amen.
0: Vraiment. Et un des textes, moi, quand on parle des oppressions, quand je suis en train de méditer par rapport à cette pensée, c'est le texte dans Luc qui parle, lorsque Jésus va aller dans la synagogue, il y a cette femme qui était courbée. Et ça faisait 18 ans qu'elle était courbée. Et évidemment, il va la délivrer de son mal. Et les gens ne seront pas contents parce que c'était le sabbat et tout. Mais elle a dit, cette fille qui est une fille d'Abraham. Et nous sommes des enfants de Dieu. On a été rachetés. On ne peut pas continuer à tolérer de vivre envers ces choses-là qui nous oppriment, qui nous bloquent, qui nous limitent. On vit en deçà de notre potentiel, en deçà de tout ce qu'on pourrait faire parce qu'il y a un esprit de peur qui est là, peut-être parce qu'il y a un esprit d'impudicité. Il y a quelque chose qui est là en train de nous oppresser. Et je me rappelle, récemment, on a eu la Pentecôte. Et après la Pentecôte, plusieurs personnes ont envoyé des témoignages. Il y a un témoignage qui m'a été envoyé, que j'ai eu à écouter. C'était d'un homme qui est enfant de Dieu, chrétien et tout ça. Et lui, il luttait avec la pornographie, la masturbation, tous ses péchés sexuels. Et tu vois, des fois, t'as honte d'en parler. Ouais. Et pour, c'était devenu tellement fort qu'il pensait même s'enlever la vie. Oh. Il est arrivé à ce point-là parce que l'oppression vient, ça s'impose à toi, en fait. Puis il était pas bien avec lui-même, mais c'était comme si il se sentait lié.
1: En fait,
0: il se sentait lié. Et lorsqu'il a entendu l'enseignement qui a été donné, la puissance de Dieu l'a touché et c'est parti. Cet esprit-là est parti. Et ça faisait des années qu'il traînait avec ça. Et je le dis pourquoi, peut-être il y a des gens qui écoutent et qu'ils ont normalisé leur oppression. C'est devenu tellement depuis longtemps que c'est là. C'est comme, OK, ben Seigneur, merci, t'as quand même déjà beaucoup fait pour cette histoire-là. Bon, je vais vivre avec. Mais non, Christ est venu pour nous donner une liberté qui est totale. Et vraiment, aujourd'hui, par la puissance de Dieu, je prie que vous vous saisissez de tout ce qui va être dit aujourd'hui. Et là même, on va prier pour vous aussi à la fin de cette émission, vraiment que vous vous saisissez de tout ça et que vous rentrez pleinement dans cette liberté. Christ est venu pour vous affranchir et vous affranchir réellement.
1: Amen, amen, Madame Tchatchou. Je vous propose de pouvoir aller dans vos points que vous avez habilement évités jusqu'à présent.
2: Oui, mais en fait, j'ai dit beaucoup de choses.
1: Aïe, aïe.
2: J'ai essayé de... Mais je sais comment.
1: Peu importe.
2: Rendu là.
1: Et la répétition, c'est une très bonne chose. On va passer donc à la rubrique Conseil du coach. Comment être libéré des oppressions?
2: Et oui, on va parler d'oppression spirituelle parce que j'aimerais quand même vous dire que tous les problèmes ne sont pas démoniaques. Et c'est important de le comprendre. Et lorsque on veut être libéré d'une oppression, mais il faut déjà reconnaître qu'on vit dans une oppression. Un peu comme on a partagé tout à l'heure, il faut savoir dans quelle étape je suis en fait. Je vis une oppression actuellement, il faut que ta conscience soit éveillée par rapport à ça. Si ta conscience n'est pas éveillée par rapport à ça, en fait, tu ne vas pas prendre la mesure qu'il faut pour te sortir de là parce que tu vas penser que c'est normal. Et comme je vous ai dit, moi-même, j'ai vécu beaucoup d'oppression tout au long de ma vie. Et en fait, moi, je pensais que je rêve, je fais des cauchemars à répétition. Je pensais que c'était normal, en fait. Parce que quand tu dors, oui, tu peux faire des rêves. Vous voyez, tu peux faire des cauchemars. Je pensais que c'était normal, mais c'était pas normal. Il a fallu à un moment que je réalise que, en fait, ce n'est pas normal ce qui est en train de se passer. Et je pense que toi aussi, c'est la première chose que tu dois te dire. Si sur la base de tout ce qu'on a déjà dit, Nadine a défini plusieurs sortes d'oppression, tu réalises que, mais en fait, moi, je souffre vraiment, je ne suis pas libre, je n'ai pas ce sentiment de liberté, eh ben, il faut que tu réalises que, en fait, il faut que tu ouvres tes yeux pour que ça commence à changer, en fait. Et une oppression ne se combat pas uniquement par des manifestations. Je le dis pourquoi? Parce que j'ai déjà vu plusieurs personnes qui pensent que lorsque on va peut-être prier pour elle va tomber, c'est là où ok il y a quelque chose qui s'est passé en fait. Mmh. Mais ce n'est pas toujours ça. Parfois tu n'auras même pas l'impression que quelque chose s'est passé. Pourtant il y a bel et bien quelque chose qui va se passer si tu choisis de prendre ton autorité. Et parfois aussi lorsqu'on vit des oppressions, c'est vrai, il faut demander de l'aide. Mais il y a des choses que toi-même il va falloir que tu fasses lorsque tu vis une oppression. C'est pas toujours quelqu'un qui est obligé de prier pour toi pour que ça s'arrête. Toi-même aujourd'hui, alors que tu es en train d'écouter cette émission, tu peux prier et ton oppression va s'arrêter. Donc ne pense pas qu'il faut absolument un pasteur, absolument quelqu'un qui a un certain titre pour que ça finisse. Toi-même, tu peux vraiment te lever dans ton autorité pour que cette oppression cesse aujourd'hui. Donc l'oppression, en fait, comment être libéré, ça commence par ta propre prise de conscience, parce que c'est ta décision de marcher dans ton autorité en Christ qui va faire la différence quand tu vis une oppression. Maintenant, la question que j'aimerais te poser, c'est un peu comme quand on fait une délivrance. Si tu es quelqu'un qui subit des oppressions, c'est quand même important. Il faut se demander, est-ce que vous êtes vraiment une personne née de nouveau? Parce que ça ne sert à rien de vouloir prendre autorité sur des choses si on n'est pas né de nouveau ou si nous-mêmes, on ouvre des portes d'accès, en fait, au diable dans nos propres vies. Donc, est-ce que tu es né vraiment de nouveau, en fait? C'est une question qu'il faut te poser parce que on peut chasser quelque chose, mais la Bible nous dit que un démon, il sort et puis il revient, il trouve une maison bien ornée, il va chercher sept autres qui sont plus méchants. Et est-ce que tu es né de nouveau? Est-ce qu'il y a des choses dans ta vie qu'on peut qualifier de portes ouvertes par rapport à toutes ces affaires d'oppression spirituelle? Est-ce qu'il y a des portes ouvertes dans ta vie? Est-ce que tu as des péchés cachés? C'est vraiment des questions qu'il faut se poser. Est-ce que dans ta famille, peut-être qu'il y a des portes d'entrée, il y a des pratiques qui sont faites qui peuvent légitimer des actions démoniaques? Est-ce qu'il y a des personnes même que tu retiens dans ton cœur, que tu refuses de pardonner? C'est très important quand on veut être libre d'une oppression, d'identifier ces choses-là, parce que ça peut être des portes d'accès à des esprits qui viennent pour vous oppresser, si ces choses-là sont présentes dans votre vie. Donc si tu te poses ces questions et que sincèrement dans ton cœur, tu sais que tu as accepté Jésus comme ton Seigneur et ton Sauveur, la Bible dit, si donc le Fils vous a franchi, vous serez réellement libre.
1: Amen.
2: Quand tu sais que tu as accepté Jésus, tu sais en fait que cette liberté est à ta portée, elle est à ta disposition. Et si il y a ces différentes choses-là, je t'invite à te repentir tout simplement. Prends le temps, repens-toi, reviens à Jésus sincèrement. Le Seigneur, si tu te repens, il ne te condamne pas. Comme ça, au moins, ce sera un terrain propice en fait. On va pouvoir, en fait, renonce à ces péchés, à ces portes d'entrée. Ça va t'aider aussi à renoncer à tous ces liens spirituels avec ces esprits qui étaient peut-être derrière et qui venaient t'oppresser en fait. Il faut fermer ces portes-là. Si dans, chez toi, tu as des livres, tu as des choses vraiment qui légitimisent l'action de l'ennemi, mais il faut que tu coupes ces liens-là et ça va t'aider à être complètement libre. Une autre chose aussi que j'aimerais partager avec toi alors que tu t'es repenti, c'est s'il te plaît, ne tombe pas dans la peur, même si ça te semble difficile, parce qu'il y a des oppressions effectivement qui font peur. Moi, à un moment, j'ai eu des cauchemars toutes les nuits. Je voyais des démons qui venaient me tuer systématiquement toutes les nuits avec des couteaux comme des épées très longs et qui me piquaient la tête toutes les nuits. Quelle de façon peur. Systématique. Je le voyais. Vous voyez? Et il y a des choses qui peuvent te faire peur, en fait. Mais il y a quelque chose que j'ai appris dans cette saison-là, c'est que le Seigneur voulait me montrer à moi que Aurélie, tu as une autorité. Et je veux te le dire, tu as une autorité. Si le diable pouvait te tuer, il l'aurait fait depuis longtemps. Le diable travaille avec l'intimidation. Il essaie de te faire croire qu'il est plus fort, qu'il t'impressionne avec différentes choses. Mais toi, tu as une autorité. Donc ne tombe pas dans la peur, ne te dis pas, ah mais non, tout le temps c'est la même chose, tout le temps c'est pareil. Mais par contre, si tu es oppressé aujourd'hui, s'il te plaît, positionne-toi pour résister. Parce que c'est ce que la Bible nous dit, résister au diable et il fuira loin de vous. Si dans ton cœur, tu as déjà toutes sortes de peurs qui montent, tu n'es pas dans une attitude de résistance. Mais lorsque tu décides, tu choisis de te soumettre à Dieu, comme on a vu, parce que tu as renoncé à des péchés, tu as renoncé à ces choses, ces portes d'entrée de l'ennemi, et que maintenant tu te positionnes dans la résistance, tu vas voir que le pouvoir va changer de camp. Tu vas voir que là où tu avais peur, ben, tu n'as plus forcément peur, en fait. Et moi, dans mon cas, je me rappelle, pour me positionner, je m'étais dit, parce que ça fait peur quand t'as des choses comme ça. Moi, je m'étais dit, Aurélie, quel que soit ce qui se passe, toutes les nuits, tu éteins la lumière pour dormir. Mm-hmm. Parce que j'étais arrivée à un moment où dormir était devenu stressant pour moi. Et je me disais, ben, je vais laisser la lumière, comme ça, ben, voilà, et tout. Mais pour me positionner, je m'étais dit, il faut que tu éteignes la lumière et tu dors. Et c'est ce que j'ai fait, en fait. Ça, c'est pas fini le premier jour. Non, ça a continué. Mais avec le temps, j'ai vu que j'avais la victoire. Et comment ça s'est passé? J'ai pris autorité. Je me rappelle, j'en avais parlé d'ailleurs à Jérémy, qui était là. Et puis, il m'a donné une série de passages bibliques. Et chaque nuit, avant de dormir, je lisais la Bible à haute voix. Mm-hmm. Parce qu'il fallait que ça s'entende dans l'environnement dans lequel j'étais. Je lisais la parole de Dieu. Et je me rappelle, je sais plus si c'était dans Ésaïe 41, quelque chose comme ça. La Bible parlait de l'inconsistance des idoles devant Dieu. Et je le disais vraiment à haute voix. Mm-hmm. Et j'en faisais des prières. Que quel que soit ce qui se passe, vous êtes inconsistant devant la puissance de Dieu. Je me couche et je m'endors en paix. Je déclarais la parole de Dieu avant de dormir. Et c'est comme ça que, comme je dis, le premier jour, c'était pas forcément ça, mais j'ai continué. Et toi aussi, il faut que tu prennes ton autorité avec la parole de Dieu. Il faut que par rapport à ce que tu traverses, tu cherches des passages dans la Bible, en fait, qui parlent de tout ce que le Seigneur a fait en fonction de la nature de l'oppression que tu as, et tu déclares ces choses-là sur ta vie. Je vous assure, la parole de Dieu, quand la Bible dit que c'est plus efficace qu'il n'est pas à double tranchant, c'est vraiment efficace, en fait. Non seulement ça va travailler à l'intérieur de toi, parce que ça va vraiment faire cette séparation entre ton esprit et ton âme, mais ça va aussi travailler comme cette arme contre l'ennemi. Et c'est important que tu puisses déclarer la parole. Et chaque nuit, moi, je déclarais la parole. Je lisais ça, je déclarais. Quand tu lis tous ces chapitres d'Ésaïe, parce que j'en ai lu plusieurs, après, tu vois que même si on te lance les flèches, ça va pas t'atteindre et tout. La mer ne va pas te submerger. Ça m'a nourrie pendant cette saison-là. Et j'avais aussi décidé que quand cette chose allait arriver, voici comment j'allais me comporter. Au début, tu te réveilles en sursaut, tu as peur. Au début, c'est comme ça que ça se faisait dans mon cas. Mais après, la peur a commencé à diminuer. Pourquoi? Parce que je savais maintenant que, OK, dès l'instant où je vis cette chose-là, je me lève et je prie. À un moment, j'ai compris que j'étais même plus obligée de réagir par rapport à ça. Mais ça, c'était ma croissance à moi qui se faisait comme ça. C'est comme ça que j'ai compris que j'avais vraiment une autorité en Christ. C'est qu'à un moment, j'étais comme, c'est pas l'ennemi qui va me faire prier ou pas. À un moment, j'ai commencé à me dire, je suis pas obligée de m'agiter quand il y a cette situation-là. Je vous assure, jusqu'à ce que la situation a disparu, je peux même pas dire quel jour exactement, mais j'ai juste constaté que ça ne se faisait plus. Mais ça a commencé comment? La parole de Dieu, je la lisais, je prenais autorité par rapport à la parole, j'ai décidé de me positionner, que je n'aurais pas peur de l'ennemi, tout ce que le diable voulait faire contre moi, je n'aurais pas peur, je me positionne, je prends la parole, je le déclare, et dès que ça se passait, bon, au début, je priais avec les paroles que j'avais, et à partir d'un certain moment, j'ai compris que j'avais même plus besoin de prier tout de suite. Parfois, c'est le matin, je me réveillais, en fait, je continuais ma vie normalement, parce que l'ennemi avait perdu cette emprise sur moi. Au début, c'est une emprise. Au début, c'est dur, c'est lourd, comme le peuple d'Israël dont je vous ai parlé tout à l'heure. Mais avec le temps, vous voyez, il y a les différentes plaies qui se passent. Avec le temps, tu vois que c'est chez Pharaon qu'il y a aussi un problème. C'est chez l'oppresseur qu'il y a un problème. Et c'est comme ça que ça se passe, même si nous, on ne le voit pas avec nos yeux. C'est que dès que tu choisis de résister, avec le temps, tu vas voir que c'est chez l'ennemi que ça commence à trembler. Cette résistance, tu vas voir qu'elle va commencer à diminuer jusqu'à ce que tu vas réaliser que l'oppression, en fait, elle n'est plus là. Elle n'existe plus parce que tu t'es levé. Et la chose que je te conseille à faire pour conclure, c'est maintenant que tu as pris ton autorité en Christ, commence à renouveler ton intelligence avec la parole de Dieu. Que ces paroles restent dans ton cœur, qu'elles restent dans ton âme. Reste aussi dans la présence de Dieu parce que comme on le sait, l'adoration fait une différence majeure. Moi, franchement, je peux le dire. Même dans la Bible, on parle de Saül. Il était tourmenté par cet esprit. Et puis, on jouait d'un instrument. L'adoration fait vraiment une différence lorsqu'on se sent oppressé. Si c'est ton cas, cherche à rester dans cette présence de Dieu. Entretiens-la. Et comme j'ai dit à travers ce témoignage, ben, tu verras que parfois on pense que le diable nous tient, mais c'est tellement faux. Toi, tu peux tenir, tu peux résister et tu peux être libre aujourd'hui.
1: Amen, amen, amen, amen. Je te propose, Aurélie, qu'on reste avec toi et que tu puisses nous partager le témoignage de Bintou, puis après on va prier pour nos amis à la maison.
2: Ouais. Très beau témoignage hein, de Bintou de l'Allemagne. Elle nous dit que pendant la conférence Guérison et Réveil, elle a reçu une délivrance à travers le message de Michael Lebeau, qui a rappelé que nous ne sommes pas appelés à être esclaves de la honte, de la peur ou de tout autre joug. Elle dit « Pendant longtemps, j'ai été prisonnière de la peur d'être rejetée, la peur d'être blessée, la peur d'être humiliée. Cette crainte m'empêchait de construire de nouvelles relations, que ce soit à l'église ou au travail, j'étais repliée sur moi-même. » Et lorsque Michael a prié pour le peuple de Dieu à la fin de son message, j'ai ressenti un profond désir de crier, comme si une angoisse voulait sortir de moi. J'essayais de me retenir car il faisait nuit, mais qui peut résister au Saint-Esprit ? Très bonne question. Alors que Michael continuait à prier, j'ai commencé à pleurer très fort, incapable de me contenir. J'ai crié au Seigneur lui demandant de me libérer de ce poids qui m'empêchait d'être heureuse et épanouie, et gloire à Dieu car il m'a entendu et a exaucé la prière de son serviteur. Après cette prière, j'ai senti mon cœur s'alléger et une joie profonde m'a envahie. J'ai pris la décision de ne plus me laisser écraser par le joug de la peur. Aujourd'hui, en vous écrivant ce témoignage, je peux vous affirmer que je suis libre. J'ai retrouvé ma joie de vivre et le courage de m'ouvrir aux autres pour bâtir de nouvelles relations.
1: Oh, gloire à Dieu. Merci Seigneur. Nadine, tu veux prier pour nos amis ?
3: Seigneur, merci pour ta parole. Merci pour l'action de ton esprit. Merci parce que toi, Jésus, tu es venu, oui, pour nous affranchir afin que nous soyons réellement libres. Seigneur, je prie pour tous ceux qui sont sous l'oppression, l'empire de l'ennemi, une oppression dans leurs pensées, une oppression dans leurs émotions, une oppression spirituelle par des rêves, par des cauchemars, par des visites nocturnes, que la puissance du nom de Jésus s'opère maintenant dans leur vie. Je prie dans le nom de Jésus-Christ que tu viennes, Seigneur Dieu, briser toutes ces chaînes. Je déclare dans le nom de Jésus qu'ils sont réellement libres, qu'ils sont affranchis, que l'ennemi n'a plus d'emprise sur eux, qu'il perd sa force. Seigneur, merci pour la réalisation que nous avons de l'œuvre de la croix, que nous sommes du côté des vainqueurs, que nous sommes du côté de celui qui a tout racheté, nous sommes du côté de celui qui a triomphé. Tu as publiquement, Seigneur Dieu, rendu nul et sans effet tout ce que l'ennemi pouvait faire, parce que tu l'as livré en spectacle, parce que tu as déchiré l'acte de condamnation. Seigneur, c'est toi qui es le victorieux, c'est toi qui es assis sur un trône inébranlable. Nous t'appartenons, Seigneur. Voilà pourquoi je prie dans le nom puissant de Jésus, que la révélation, Seigneur Dieu, de ton œuvre à la croix par la mort et la résurrection de Jésus-Christ soit présente, soit vivante, soit palpable dans le cœur de tout un chacun qui a fait de toi son Seigneur et son Sauveur, qui puisse rentrer, marcher dans cette autorité et dans le nom de Jésus, qui soit réellement libre et qu'il vienne témoigner que oui, Jésus guérit encore, Jésus délivre encore. Tu es venu libérer les captifs et tu le libères maintenant dans le nom de Jésus.
1: Amen, amen. Merci Seigneur. Merci également à Bintou pour ce beau témoignage. On rend grâce à Dieu. 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Merci à chacun d'entre vous, que le Seigneur vous bénisse. Et demain, on va se retrouver, je l'ai dit, avec Chris Ndikumana et on va parler de la puissance de notre témoignage qui est une arme spirituelle. Et je pense que le témoignage de Bintou en est un exemple magnifique. Le témoignage est puissant. Et Chris répondra à la question dans la rubrique Réponse d'experts. Quel est l'impact spirituel de notre témoignage? Alors on vous dit rendez-vous demain, même heure, même endroit et bonjour chez vous.

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0: Julissa, quel est selon toi le plus grand rassemblement d'êtres humains qui a eu lieu sur Terre ?
1: Alors, je ne sais pas du tout pourquoi tu te poses cette question.
0: Pour la culture, voilà, en toute innocence et du coup, je

0: Et on a perdu mon cousin pendant, je sais pas, une heure ou deux.
1: T'avais quel âge?
0: Bah, je sais pas, 5-6 ans, je
1: Ah
0: pense.
1: ouais.
0: Je sais même pas si on a fait la visite au final ou si on est juste retourné le chercher dès le début, mais.
1: Oh wow. Moi, j'ai vécu un truc. Alors, c'est moins dramatique que toi, quoique. J'avais 5 ans. Et en fait, j'étais une petite dictatrice dans la cour de récré. Et j'ai demandé à ma meilleure amie de commencer à faire une queue-leu-leu et d'inviter tout le monde dans cette queue-leu-leu. Tous les enfants se sont mis derrière nous. Et en fait, la densité de personnes fait que, même avec nos petits corps, on a créé des embouteillages et des gens se faisaient écraser. Et en fait, ma maîtresse m'a hurlé dessus parce que bah, des gens se sont fait écraser par ma faute à cause de cette initiative un peu dangereuse.
0: Et est-ce que tu as été puni suite à ce mouvement de
1: Je
0: foule?
1: ne me souviens plus. Je me souviens de moi qui m'arrête pour faire mes lacets et regarde tout le monde en mode « Arrêtez, attendez-moi, attendez-moi !» Voilà, c'est tout.
0: Donc tu avais carrément perdu le contrôle de ce que tu avais créé.
1: Exactement,
0: Ok.
1: voilà. Donc voilà, bienvenue dans Le Comptoir, le podcast des GBU et des GBL, donc groupe biblique universitaire et lycéen. On est un peu nouveau ici.
0: C'est vrai que c'est parti sur les chapeaux de roue et on n'a même pas dit qui on était en fait.
1: C'est vrai, mais t'es qui toi, Paul, en fait?
0: Moi, je m'appelle Paul, je suis étudiant en urbanisme et aménagement, donc en master 2 à l'école d'urbanisme de Paris. Et vous avez déjà peut-être pu entendre ma voix et me voir dans le dernier épisode qui est sorti en live, le pessimisme, l'optimisme, et également l'avant-dernier épisode dans lequel j'ai eu la chance de faire une musique pour illustrer ça. Et donc c'était l'épisode sur un peu le perfectionnisme. Et toi, Julissa, est-ce que on a déjà pu t'entendre ou te voir?
1: Je suis déjà intervenue dans un des épisodes du comptoir. Donc, c'était sur mon corps et moi. Et en fait, c'était une chronique sur voilà, mon rapport au corps en tant qu'étudiante dans le domaine artistique, parce que c'est les études que j'ai faites. Actuellement, je suis dans un CAP petite enfance et j'écris des livres.
0: C'est un beau CV hein, déjà. Ouais. Vous avez pu le comprendre ou même le deviner, avec Julissa, on va aborder le thème de la foule. C'est une idée qui nous est venue en regardant les vidéos de la chaîne YouTube Fouloscopie, et aussi également parce qu'on est quand même pas mal confronté à une bonne quantité de gens, de monde, et donc bah, on s'est dit pourquoi pas un peu se remuer les méninges sur ce thème. Pour aborder le sujet de la foule, vous aurez le droit à une interview, une chronique culturelle, une musique, une chronique biblique. Ça va rythmer un peu nos discussions. Et puis, bah, on a la chance d'avoir en notre présence Laura, qui est originaire de Colombie, qui a fait des études au départ de maths appliquées et d'économie, et qui est ensuite venue en France pour faire une thèse sur des questions de logistique et de véhicules électriques, et qui aujourd'hui un peu a réorienté, enfin, a affiné son parcours en étudiant plutôt des questions liées à la ville, à l'espace urbain, mais toujours avec des questions d'informatique et de quantité de gens, de personnes. Et donc, bonjour Laura.
2: Oui, bonjour.
0: On espère que tu vas bien, on est très heureux que tu sois venue pour nous présenter un peu les sujets que tu abordes dans le cadre de ton travail. Et avec Julissa, on a eu l'occasion d'un peu en parler, mais on t'a pas demandé, toi, c'est quoi ton rapport à la foule, ouais, en quelques mots?
2: En quelques mots, ok. Je me rappelle quand j'étais petite, que je ne sais pas pourquoi j'ai rêvé en fait, d'être, disons, au Japon, là où il y a beaucoup de personnes dans les métros, et d'être un peu dans les bousculades et tout ça. Ça me... Voilà, je me rappelle, je disais à mon meilleur ami, j'aimerais bien en fait, être dans cette situation.
0: On voit quand même dès le départ un attrait pour cette foule. Et pour continuer avec cette idée d'envie de contact avec la foule, je vous propose d'écouter la chronique de Yona. Alors Yona est sortie diplômée du cours Florent en juin 2025 et donc elle est comédienne, elle fait du théâtre et elle va un peu nous présenter, le temps d'une chronique culturelle, son rapport à la foule.
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4: Edith, nous la chante.

Merci, Edith. Edith Piaf, donc, nous la chante. La foule. C'est impressionnant, une foule, non? D'après le dictionnaire Larousse, la foule se définit comme suit. Multitude de personnes réunies en un même lieu. Un lieu qui peut évidemment contenir cette foule. Les rues, les stades, les transports en commun, les salles de spectacle, les concerts, les manifestations. Bon, procédons maintenant méthodiquement. Mes foules préférées.

0: c'est celle qui rassemble. Par exemple, pendant un concert, quand tous entonnent d'une même voix un chant. Ou pendant un match de foot, quand la foule est transportée de joie que son équipe vienne de marquer un but. Même si cette foule est constituée d'individus anonymes, nos sentiments et nos idées sont orientés dans une même direction. Alors, ça prend une ampleur, comme si on formait quelque chose de plus grand que nous, quoi. Ce qui est le cas, du coup, vu qu'on forme une foule. Bref, les rassemblements, c'est du lien social, de la sécurisation de pouvoir appartenir à un groupe autour d'un but commun, d'une foi commune ou d'une passion commune. J'aime aussi les foules des théâtres et des spectacles, parce qu'elles sont dites sages. En tant que comédienne, c'est à moi et ma troupe de connecter avec cette foule. Et il y en a qui sont plus accessibles que d'autres. Mais naturellement, on ne le sait pas à l'avance. Hop, c'est quel genre de foule ce soir? On ne sait pas. Bon, maintenant, en opposition à mes foules préférées, les foules que je ne recommande pas. Il y a les foules qui restent au milieu du trottoir et qui bloquent donc toute la circulation piétonne. Il y a aussi les foules de gens pas contents à caler les manifs. Mais ça, c'est même pas que j'aime pas, ça me fait peur. Qu'il puisse y avoir un débordement, comme on voit souvent en France ces derniers temps. Les foules dans des espaces restreints, j'aime pas ça non plus. L'idée que, déjà, au-delà de 6 ou 7 personnes par mètre carré, ce n'est plus moi qui décide de la direction où je vais, mais que je suis soumise aux pressions physiques qui sont appliquées sur moi par mes voisins, c'est une folie. Dès que je me retrouve dans une situation comme ça, j'ai une super stratégie. La fuite. Enfin, en plus d'être tout serré comme ça les uns contre les autres, j'ai toujours peur de ne plus pouvoir respirer. Donc, pour rester sereine au quotidien, par exemple, quand je vais assister à un spectacle, je sors pile au moment des saluts, parce que je sais que je ne serai pas submergée par la foule des gens qui sortent. Et c'est drôle de penser qu'on a besoin d'appartenir à un groupe pour pouvoir être sécurisé, mais que cette foule-là nous fait parfois aussi disparaître en tant qu'individu. Parce que le fait d'être dans une foule nous rend aussi plus sensibles à l'effet de foule. C'est un effet psychologique social qui repose sur la tendance naturelle des individus à être influencés par des facteurs externes, comme les pressions sociales par exemple. En gros, pour se sentir appartenir à une foule, on est susceptible de simplement adopter le comportement de ceux qui la composent. Et ça, c'est vraiment une super nouvelle. Parce que quand on joue une pièce de théâtre, il suffit d'entendre quelqu'un réagir pour sentir qu'il est bien en présent avec nous et qu'il est attentif à l'histoire qu'on raconte sur scène. C'est pour ça que le théâtre, c'est du spectacle vivant d'ailleurs, parce qu'il vit au rythme de la foule venue le voir. Quand on n'a pas joué devant des gens depuis longtemps, il y a une sorte de vertige à entrer sur le plateau et découvrir, sans vraiment les regarder, les visages qui composent la foule venue nous voir. L'envie d'observer chez elle les réactions que chacun va avoir au fur et à mesure de l'histoire. Même quand je suis spectatrice d'une pièce, j'aime aussi observer les réactions des autres, voir les sentiments variés sur les visages, ceux qui partent au milieu de la pièce ou ceux qui s'endorment. Je ne sais pas si je suis une bonne comédienne, mais en tout cas, je suis une bonne spectatrice, on me le dit souvent, parce que je réagis un peu sans filtre. Je ris, je suis choquée lorsqu'il y a des retournements de situation que j'avais pas vu venir, je suis en mode « mais non !» En somme, je vis à fond le spectacle, même si ce n'est pas moi qui le joue. Et ça donne une sorte de signal à ceux qui sont plus réservés que c'est ok de s'exprimer dans une foule. C'est aussi ma manière d'exprimer mon soutien et de transmettre de l'énergie positive aux comédiens qui jouent. Vive la bienveillance et vive le théâtre. La foule nourrit aussi énormément les comédiens, car c'est là, sur des gens dits lambda, qu'on s'inspire pour créer nos personnages, qu'on pique des tics, des tocs, des gestes nonchalants, des manières de parler, de marcher. La foule est un vrai vivier d'inspiration pour nous autres comédiens. L'observer est donc primordial. Pour conclure, la foule est essentielle à notre développement en tant qu'humain, et pas que en tant que comédien. Et comme disait ce bon vieux Jean Margot Duclos, l'individu a besoin de ce contact très indifférencié avec ses semblables. C'est pour lui un moyen superficiel et facile de sortir de l'isolement social dont il est menacé dans la société contemporaine. Donc, quand on vient voir une pièce de théâtre, déjà, on sort de notre isolement social grâce à la foule et en plus, on s'amuse. C'est fantastique le théâtre, non? Et qui que l'on soit, rappelez-vous, la communauté a besoin de l'individu et l'individu a besoin de la communauté.
1: Je trouve ça vraiment parlant. On peut remercier Yona pour cette chronique. Elle parle de cette notion de foule sécurisante, mais aussi de ce qu'on vient y chercher. Et du coup, Laura, Est-ce que t'aimes ça, aller voir des spectacles? Ou enfin, si oui, qu'est-ce que tu y cherches?
2: Je crois que j'aime bien aller voir des spectacles, mais j'ai un peu du mal en fait à être devant les scènes. Donc d'être devant des gens et présenter et devant beaucoup de monde, ça, c'est une situation que j'aime pas beaucoup parce que je ne sais pas pourquoi, je me sens un peu moins en sécurité. J'ai l'impression qu'il y a que tous les gens qui me regardent. Même si quand c'est un petit groupe, je peux être plus à l'aise, mais c'est juste, voilà, c'est un peu, voilà, j'ai un peu mal avec l'idée qu'il y a beaucoup de monde qui me regarde.
1: Elle parle justement de cette notion de bienveillance et de justement cette foule sage. Qu'est-ce qui, toi, t'a poussé à étudier les foules?
2: Donc, comme je disais, j'ai fini donc ma thèse, donc des trucs un peu plus logistiques, un peu plus vraiment pas en lien avec les personnes. Et j'ai eu l'occasion, en fait, il y avait une opportunité d'y voir travailler dans un projet plus en lien avec la ville. Et là, ça parlait de l'idée, voilà, comme je disais tout à l'heure, d'y voir comment est-ce qu'on peut développer la marche. Et quand j'ai lisé les rapports des personnes qui ont déjà travaillé dedans, et il avait fait des entretiens avec des personnes sur des trottoirs, il avait demandé un peu autour d'elle, il avait regardé comment les gens se déplacent. Et il a vu que les personnes, quand il parlait d'un trottoir très étroit où il y a beaucoup de monde, en fait, il ne disait pas forcément, ah oui, en fait, ici c'est petit, il disait plutôt, en fait, c'est difficile de marcher, il y a beaucoup de monde, là je ne peux pas marcher tranquillement avec quelqu'un et parler avec elle, avec la personne, parce que voilà, on est vraiment coincé. Donc, en fait, le regard était plutôt visé sur les autres personnes que sur l'espace physique. Et je crois que c'est quelque chose qu'il faut prendre en compte sur ton mobilité, d'essayer qu'en fait, en tant que piéton, en tant que personne, on a des spécificités sur des choses dont on a besoin. Et du coup, c'est là où je peux travailler. Donc, en fait, de comprendre comment nous, en tant que piéton, en tant que personne, on se déplace, on vit dans ce monde. Et essayer de nous rendre conscients de ça. Moi, à partir des modèles, des simulations, mais aussi, voilà, les décideurs, à partir de voir, en fait, comment est-ce que ça se passe vraiment dans la ville.
1: Donc, vous rentrez directement dans le réel, entre guillemets, pour voir comment les autres fonctionnent.
2: Oui, voilà. Et après, donc, dans la simulation, ce qu'on essaye de faire surtout, c'est d'avoir des modèles qui sont un peu semblables à ce qui se passe dans la vie réelle. Et donc pour faire ça, on a besoin des analyses derrière qui disent comment les gens se comportent, comment est-ce que les gens vont faire, comment est-ce qu'on marche simplement sur un trottoir, dans un trottoir, de voir en fait qu'est-ce que les gens ont dit derrière nous, donc les psychologues, les gens qui travaillent sur ce type de choses, et nous, donc voir comment est-ce qu'on peut représenter ça dans une simulation et après l'utiliser pour d'autres choses.
1: Ok, et on voit qu'en fait, il y a différents corps de métiers qui travaillent dessus. La question, c'est aussi pourquoi la société, elle a besoin que des gens étudient sur les foules. Qu'est-ce que ça peut nous apporter, nous, de comprendre comment on fonctionne au milieu de la foule?
2: Une des choses, c'est par exemple pour bien construire les infrastructures qui vont recevoir du public. Donc les stades de foot, voilà, même les théâtres, ils ont besoin de savoir en fait quelles sont les dimensions de l'espace, comment vont être les sorties des sécures, les sorties tout de même. En fait, et prendre en compte en fait comment ça se passe si jamais il y a beaucoup de monde à l'intérieur, s'il doit sortir parce qu'il y a un incendie ou quelque chose comme ça. Donc d'une part, voilà, c'est la partie des sécurités des urgences. D'autre part, comme je disais tout à l'heure, plus on y en avait la planification urbaine, bah, il faut prendre en compte en fait que la marche, c'est les modes de transport, les modes de déplacement les plus utilisés. Et il faut prendre en compte aussi ça. Il faut prendre en compte, par exemple, la maman avec la poussette, comment est-ce qu'elle va marcher dans les trottoirs et comment est-ce qu'on va aussi faire les stations de métro, comment on va prendre en compte ce type de choses. Ça nous permet en fait de mieux comprendre nous, en tant que des êtres sociaux. C'est aussi une manière de mieux comprendre les choses.
1: Est-ce que il y a une définition stricte de la foule? Est-ce que en fait c'est à partir de combien de personnes, par exemple, qu'on peut appeler ça une foule?
2: Je ne sais pas une définition exacte. Ça dépend beaucoup en fait de la densité, de combien de personnes il y a dans l'espace. Après, ce qu'on peut aussi voir, c'est qu'en fait, par exemple, en simulation, il y a disons deux façons de simuler donc les foules. Donc il y a une façon qu'on appelle microscopique et une autre plus macroscopique. Je commence avec la microscopique. Ce qu'on va faire, c'est qu'on va simuler chaque personne, donc chaque piéton comme une personne telle quelle. Et on va s'intéresser à dire que peut-être chaque personne va vouloir aller quelque part, donc il a des objectifs à accomplir. Et du coup, elle va avoir une interaction avec l'espace qu'il y a autour d'elle et aussi avec les personnes qui sont autour d'elle. Chaque personne, elle peut prendre des décisions et définir comment est-ce qu'il va bouger dans l'espace. Et là, quand on arrive à des densités un peu plus importantes, disons par exemple à la sortie d'un match de foot, là, ben, on n'est pas trop intéressé à voir en fait, les interactions des uns des autres, parce qu'il y a beaucoup de monde. Et en fait, ce qui se passe, c'est que c'est tellement de monde qu'en simulation, on les traite comme si c'était un fluide. En fait, la foule devient un fluide. Et on utilise de la mécanique des fluides pour représenter la foule. Donc là, on s'intéresse plutôt à la densité, à la vitesse pour sortir du stade et ce type de choses. Donc c'est vraiment deux manières différentes de voir la foule.
1: Qu'est-ce que l'étude scientifique des foules nous apprend sur les individus?
2: Ce qu'on peut voir dans la vie réelle, c'est qu'en fait, quand on commence à être beaucoup, il y a des comportements, des phénomènes qu'on appelle émergents, qui ne sont pas possibles à voir en fait en tant qu'individu isolé. Dans les stations de métro, on commence à voir qu'en fait il y a comme des piles qui se suivent, donc une à droite, une à gauche, ou s'il y a beaucoup de monde, il y a quelqu'un qui marche moins vite devant toi dans un trottoir, il y a beaucoup de monde, donc il y a ces phénomènes des vagues un peu qu'on appelle stop and go. Donc il y a certains phénomènes collectifs qui ne sont pas possibles de voir au niveau individuel, mais qui émergent quand on est beaucoup de monde. Il y a aussi des phénomènes plus, disons, sociaux, dans le sens qui, par exemple, s'il y a quelqu'un qui regarde, on est dans la rue, il y a quelqu'un qui regarde quelque part, on est tous amenés à regarder là-bas. Ou si on est dans un feu rouge piéton, il y a quelqu'un qui traverse, on est plus amenés à traverser. Donc, il y a aussi cette idée d'imiter ce que les autres font, d'aller, je sais pas, on ne connaît pas la sortie, donc peut-être qu'il y a quelqu'un qui commence à sortir par une porte, donc on est tous amenés à aller là-bas. Donc, il y a ce phénomène d'imitation ou voilà, ce type de choses qui arrivent, qui ne sont pas faciles à voir au niveau individuel.
1: Bah, justement, sur le côté mécanisme de la foule, comment on interagit socialement, ça, c'est encore des choses qu'on va aborder. Mais du coup, toi, est-ce que tu as redécouvert les foules autrement en étudiant justement ce sujet? Quelle est la révélation que tu as eue depuis le début de ton travail sur la foule?
2: Ouais, bon, quand j'ai commencé, comme je ne savais rien en fait, sur les foules, je me rappelle, je commençais à lire un peu partout, à droite à gauche. Mais aussi, je suis devenue très sensible à ces thématiques. En fait, j'ai marché sur les trottoirs et je voyais comment les gens essayaient d'éviter les collisions, comment ça se passe au métro, donc partout, en fait, j'étais hyper sensible à ça.
1: Je trouve ça super difficile de considérer la foule et en même temps les individus. J'ai l'impression que soit on va se concentrer surtout sur un individu en particulier et ne pas vraiment... considérer la foule autour ou prendre en compte toute la foule, mais du coup négliger les individus.
3: En fait, moi, ce que je trouve assez intéressant, là, pour rebondir sur ce que tu disais, Laura, c'est qu'en fait, tu as commencé par dire que pourquoi étudier la foule? On étudie pour gérer des situations de catastrophe, justement, donc en fait, pour un peu la protéger, parce que la foule, elle peut être victime de. Ouais, dans une pièce, un incendie se déclenche, il y a plein de gens. Donc, elle peut être victime de catastrophes un peu exogènes, extérieures, mais en même temps, ce qui est assez intéressant, c'est qu'elle-même peut aussi en générer, donc de l'intérieur, des catastrophes avec toutes les bousculades et les densités assez, assez élevées qui présentent des risques. Donc en fait, pour moi, c'est quelque chose qui fait assez peur, même si on peut un peu modéliser des choses, comme tu dis. Dans mon esprit, c'est quelque chose d'assez incontrôlable, quoi. En fait, ça peut partir à tout moment... Le fait qu'il y ait plein de gens, ça développe le fait qu'il y ait plus de risques d'incendie, d'actes malveillants. Et en même temps, ces mêmes personnes peuvent générer entre elles aussi des catastrophes. Quoi. Donc ouais, vraiment, pour moi, ça fait assez peur. Ça a l'air assez tumultueux, quoi, je trouve.
2: Le souci, c'est, et ce qui m'intéresse, c'est en fait cette idée des comportements collectifs. Cette idée de comment ça se passe, en fait, de cette interaction. Pour moi, c'est surtout l'interaction des uns des autres. Et aussi, dans ce pool, en fait, comment est-ce qu'on devient, en fait, comme un individu en part entière. Et vers où est-ce qu'on va? Mais un peu dans la limite de se dire, en fait, moi, je fais partie de cette communauté, mais moi-même aussi, je prends mes décisions. Donc, c'est comme un agent qui prend ses propres décisions, mais je fais aussi partie de cette communauté et ça me fait aussi avoir des phénomènes collectifs, donc avoir des choses qu'on peut faire tous ensemble, mais un peu, voilà, d'avoir un peu les deux points de vue.
3: En parlant des deux points de vue, de faire partie du collectif et de, en même temps, prendre ses décisions, est-ce que vous, quand vous êtes dans des situations avec plein de gens, vous avez l'impression que il y a une tension, quoi. C'est un peu un combat pour est-ce que je suis comme bah, ok, peut-être cette personne, elle connaît où elle a sorti, donc je la suis, ou en même temps, je réfléchis par moi-même, parce que moi, il y a des fois, peut-être que j'aurais pris une décision. Et en même temps, je vois une autre personne qui fait autrement, donc je suis tenté de la suivre, puisqu'en fait, il y a plus de gens qui font ça.
1: On est aussi guidé par, c'est plus fiable parce qu'il y a plus de personnes qui vont aller vers ce mouvement ou qui vont avoir ce type de façon de faire. Et il y a eu plein d'expériences comme ça de gens qui étudiaient la foule ou qui étudiaient les rapports de mimétisme sur des expériences sociales où on mettait des gens dans une salle d'attente où tout le monde devait se lever, se rasseoir, se lever, se rasseoir. Et en fait, sans comprendre pourquoi, les personnes qui étaient entre guillemets victimes de cette expérience sociale le faisaient aussi par mimétisme. Donc je trouve que d'autant plus quand il y a beaucoup de gens, quand il y a une forte densité, c'est super difficile de prendre des décisions par soi-même.
3: Pour rebondir sur ce que tu disais, Julissa, je vous propose d'écouter une musique qui a été faite par Mathieu, qui a essayé de, par des notes, retranscrire ce qu'il ressent vis-à-vis de la foule, et notamment un peu la tension entre l'anxiété qu'elle lui génère et l'inconfort qu'elle représente pour lui, et en même temps l'acceptation justement d'être dans cette foule lorsqu'elle n'influence pas sur son comportement, lorsqu'en fait il peut continuer de vivre et de penser à son rythme, malgré la présence de d'une multitude de gens. Et par la suite, on aura l'occasion d'écouter Emeline, qui est orthophoniste à Mulhouse, et qui va nous en apprendre plus sur justement le rapport de Jésus à la foule, donc dans l'évangile.

0: Les célébrités attirent souvent une foule d'admirateurs. C'est pas un phénomène nouveau. Dans cette petite chronique, je vous propose de suivre l'histoire d'une femme perdue dans la foule en quête de la célébrité de l'époque. Cette histoire est tirée de l'évangile de Marc, qui était le secrétaire de Pierre, lui-même disciple de Jésus. En ce temps, Jésus était devenu populaire et reconnu pour les nombreux miracles qu'il accomplissait sur son chemin. Alors, il n'allait pas sans dire que les gens accouraient, et même de loin, pour le voir en chair et en os. Je lis donc Marc au chapitre 5, les versets 21 à 34. Jésus regagna en barque l'autre rive du lac. Là, une foule immense s'assembla autour de lui sur le rivage. Survint alors l'un des responsables de la synagogue, nommé Jaïrus. En voyant Jésus, il se jeta à ses pieds et le supplia instamment. « Ma petite fille va mourir, viens lui imposer les mains pour qu'elle guérisse et qu'elle vive. » Alors, Jésus partit avec lui, suivi d'une foule nombreuse qui le serrait de tous côtés. Dans la foule se trouvait une femme atteinte d'hémorragie depuis 12 ans. Elle avait été soignée par de nombreux médecins et en avait beaucoup souffert. Elle avait dépensé toute sa fortune sans trouver la moindre amélioration. Au contraire, son état avait empiré. Elle avait entendu parler de Jésus et, dans la foule, elle s'était approchée de lui par derrière et avait touché son vêtement, en se disant « Si j'arrive à toucher ses vêtements, je serai guérie. » À l'instant même, son hémorragie s'arrêta et elle se sentit délivrée de son mal. Aussitôt, Jésus eut conscience qu'une force était sortie de lui. Il se retourna dans la foule et demanda « Qui a touché mes vêtements ?» Ses disciples lui dirent « Tu vois la foule qui te presse de tous côtés et tu demandes « Qui m'a touché ?» Mais lui continuait à parcourir la foule du regard pour voir celle qui avait fait cela. Alors, saisie de crainte et toute tremblante, la femme, sachant ce qui lui était arrivé, s'avança, se jeta aux pieds de Jésus et lui dit toute la vérité. Jésus lui dit « Ma fille, parce que tu as eu foi en moi, tu es guérie. Va en paix et sois guérie de ton mal. » Mettons-nous dans la peau de la femme. D'abord, qui est cette femme? Son identité, on ne la connaît pas vraiment. Toutefois, on peut dire que, physiquement, elle est malade, car elle souffre d'une hémorragie depuis 12 ans. Donc on peut supposer qu'elle est également fatiguée, voire même faible constamment. Financièrement, elle vit peut-être avec le strict minimum, car il est dit qu'elle a dépensé toute sa fortune pour des consultations médicales. Et faut se rappeler qu'il n'y avait pas de sécurité sociale à cette époque. Intérieurement, je l'imagine découragée, voire désespérée suite à tout son parcours. Socialement, elle est rejetée, marginalisée car considérée comme impure pour les gens de cette époque. En effet, dans la culture juive, la pureté rituelle est très importante. C'est un peu une question d'hygiène spirituelle. Il existe de nombreux rites de lavement pour se purifier. Mais évidemment, quand on a une maladie chronique qui fait qu'on saigne en permanence, se purifier ne sert pas à grand-chose. Bref, vraiment pas ouf comme situation. La première mention de la femme dans le texte nous informe sur sa localisation, dans la foule, qui en plus est qualifiée d'immense et nombreuse. Autrement dit, alors qu'une multitude de personnes sont réunies autour de Jésus, un zoom est fait sur une femme qui, apprend-on, a une idée bien précise en tête et semblerait utiliser la foule afin de passer inaperçue. Mais pourquoi se cacher? Il faut se rappeler qu'elle est considérée impure aux yeux des hommes. Donc à juste titre, elle pourrait avoir peur d'être rejetée, voire d'être arrêtée par les autorités juives de l'époque. Donc se fondre dans la foule prend sens. Et puis zut, elle tente le tout pour le tout. Car oui, cette femme n'a plus rien à perdre. Ça fait des années qu'elle se bat contre sa maladie. Elle a dépensé sa fortune pour avoir des avis médicaux divers, trouver un remède, mais tout ça, en vain, pas d'amélioration. On peut faire un parallèle avec toutes ces femmes à notre époque même, qui souffrent d'endométriose, cette maladie qui prend souvent des années à être diagnostiquée, sans parler des errances médicales pour certaines, et dont les traitements restent efficaces en partie. Non comprise, seule, prisonnière dans son propre corps, elle pourrait être désemparée. Mais pourtant, elle se laisse gagner par une petite lueur d'espoir. C'est fou! Après tant d'années de découragement, elle ose affronter les interdits, car se frayer un chemin dans une foule implique toucher des gens, donc les rendre impurs. Elle ne s'arrête plus à ce que les gens vont penser d'elle, ni à tout ce que les médecins ont pu lui dire. Elle choisit de reprendre les rênes de sa vie et d'aller de l'avant. Elle se lève et se met en marche pour gravir ses montagnes. Et quelle est la source de cette lueur vacillante d'espoir? Jésus, une célébrité de l'époque dont elle a entendu parler. Car tout le monde rapporte qu'il est l'auteur de guérisons incroyables. Tout l'engouement autour de lui. Jésus est devenu populaire. Peu importe la direction qu'il prend, tout le monde le suit. De plus, c'est un enseignant de qualité qui possède une sagesse et une connaissance des Écritures comme personne d'autre. Ainsi, les gens s'assemblent autour de lui, se pressent de tous côtés. Et il en est de même pour la femme. Toutefois, qu'il prête attention à elle, elle ne l'envisage même pas. Mais elle se dit que, s'il est vraiment celui qu'on décrit, il lui suffirait de toucher son vêtement pour être guéri. Et waouh! C'est ce qui se passe! Jésus va se laisser toucher par cette femme, et à l'instant même, son hémorragie s'arrête. Et Autant la femme le sent dans son propre corps, autant Jésus a conscience de ce qui se passe et n'en reste pas indifférent. Alors qu'il est pressé de tous côtés par la foule et qu'il est en route pour une autre guérison urgente, il s'arrête et prend le temps d'offrir une réelle rencontre à cette femme. Il est écrit qu'il parcourt la foule du regard pour voir celle qui avait fait cela. Peut-être qu'il savait déjà qu'il avait touché, car il est Dieu, ou peut-être qu'il ne savait pas réellement, car il est aussi pleinement homme. Mais dans tous les cas, par sa question « qui m'a touché ?», qui, entre parenthèses, détonne par rapport au contexte de la foule, ce que les disciples lui font bien remarquer, il se laisse déranger en offrant la possibilité d'un échange. Et la femme va saisir avec courage cette opportunité pour lui dire toute la vérité. Elle le fait avec crainte, car elle ne sait pas comment il va réagir au vu de sa situation. Et pourtant, si elle le connaissait réellement, elle saurait que la délivrance qu'il souhaite lui accorder est bien plus profonde que tout ce qu'elle pourrait espérer. Oui, la libération que Jésus apporte est totale, car il lui donne une liberté physique. Tu es guéri de ton mal. Une reconnaissance individuelle. Elle, qui voulait se fondre dans la foule, devient unique alors qu'elle s'avance au-devant de Jésus qui la cherche. Il lui apporte une liberté intérieure, car sur l'invitation de Jésus, elle lui raconte son vécu, lui confie ses ressentis et ainsi déverse sur lui tout ce qui lui pesait. Et on sait bien aujourd'hui, à travers la psychologie, combien la parole est libératrice. Jésus l'écoute attentivement jusqu'au bout, considère pleinement son vécu et conclut par cette parole de bénédiction. Va en paix. Jésus lui offre aussi une liberté sociale. Alors qu'elle est rejetée par la société de par son impureté, Jésus la réhabilite aux yeux de tous en l'appelant « ma fille », la considérant ainsi comme membre de sa propre famille. Jésus l'honore, approuve son acte de foi et reste dans son identité en lui révélant sa véritable valeur, celle d'être enfant de Dieu. Et parce que c'est Jésus qui le fait, personne ne peut contredire cela. Alors, que conclure de cet épisode de la vie de Jésus? Peut-être, ce qui est le plus interpellant, c'est ce qui distingue la femme du reste de la foule. Elle ose fendre la foule pour entrer en contact avec Jésus. Comme Jairus, dont on parle au début du texte qui vient pour sa fille. Leur point commun? Leur désespoir. Faut-il attendre d'être désespéré pour tester la solution miracle qu'est Jésus? Le narrateur nous pousse aussi à nous identifier à cette femme marginalisée et désespérée. Mais souvent, on est plus comme la foule. On aime bien Jésus, mais de loin, quoi. Pourtant, si on creuse, au-delà de la maladie, on a tous le même problème que la femme. Un mal-être, une quête d'identité, d'appartenance à un groupe, au fond, le besoin profond d'être vu, connu et aimé sans condition. Et c'est cet amour-là que Jésus peut offrir, comme il l'a fait avec la femme. Dans le texte, Jésus est présenté comme la célébrité accessible et authentique par excellence. Il a un agenda de ministre, aucun agent de sécurité. Pourtant, il n'a pas l'air d'être très perturbé par la foule immense qui le presse et il prend le temps avec les gens. Entre l'agitation de la foule, les sollicitations des disciples, l'anxiété de Jairus et la femme, le calme de Jésus est étonnant. Et ça m'encourage. Car parfois, j'ai l'impression que mes sollicitations et mes prières dérangent Jésus. Après tout, Dieu aurait autre chose à faire que de s'intéresser à mes problèmes. Mais ce texte me rappelle que je crois en un Dieu qui s'intéresse personnellement à moi et qui prend le temps de m'écouter, de me répondre et d'apporter une solution à mes difficultés. Il reste attentif à mes interpellations et souhaite établir un réel contact avec moi, construire une vraie relation. Jésus n'est pas là juste pour mes grosses difficultés et mes crises existentielles. Et je ne peux que vous encourager à ne pas attendre d'être complètement désespéré pour vous intéresser pour de vrai à Jésus. Car qu'est-ce qui vous en empêche ? En tout cas, sachez que, comme pour la femme, le jour où vous aurez épuisé toutes les solutions, Jésus sera toujours et encore prêt à vous recevoir avec amour.
1: Cette notion de Jésus, cette superstar qui gère à la fois la foule, qui comprend la foule en tant que foule, mais aussi l'individu dans la foule parce qu'il sent en fait le fait qu'il sent son toucher. Je trouve que c'est trop stylé. Il gère super bien la foule parce qu'en fait, il aime la foule.
2: Moi, un truc que je trouve aussi très stylé, que j'avais jamais réalisé alors que je connaissais cette histoire, c'est qu'en fait, on a la femme qui se cache dans la foule, mais c'est cette même foule qui la rejette, ouais, du fait de son impureté. Et donc, peut-être que si elle avait voulu approcher Jésus dans un autre contexte hors de la foule, des personnes l'auraient vu, lui auraient barré la route. Mmh. Donc là, elle est un peu comme dans l'œil du cyclone. Ouais. Et personne ne s'attend à ce qu'elle soit là. Et donc, en fait, elle instrumentalise la foule pour toucher Jésus. Ouais. Je trouve que c'est une super stratégie.
1: De ouf, c'est vrai.
2: ça me fait me poser une question que je vous pose aussi. Est-ce que, selon vous, dans la foule, on va la chercher pour elle-même, pour la multitude de gens, ou c'est pour nous obtenir des choses? Est-ce qu'on n'utiliserait pas aussi à chaque fois la foule pour être nourri notre personne, ou est-ce qu'on a vraiment envie d'être tourné vers les gens et de vivre quelque chose avec les gens et pour eux en soi?
3: Je crois qu'il y a un peu des deux. Il y a une part, cette idée de vouloir appartenir à quelque chose tous ensemble. Mais il y a aussi l'épée de sentir le confort, en fait, de ne pas devoir réfléchir par soi-même ou de ne pas devoir prendre ses propres décisions. Mais c'est dit, tout le monde achète telle chose, donc je fais comme les autres parce que ça ne me prend pas moins la tête.
2: Ouais. Non, c'est intéressant de pouvoir se laisser porter, quoi. Et on revient encore à l'idée que tu avais évoquée, la foule comme un fluide, quoi.
1: Ouais, c'est ça. Tu demandais justement qu'est-ce qu'on cherchait dans la foule. Est-ce que c'était pour nous-mêmes ou c'était pour aller vers l'autre? Je pense que oui, c'est aussi les deux. On ne va pas se réunir, juste on se dit « Allez, j'invite un tas d'humains à venir dans un endroit pour rien, mais juste pour être en foule. » Et en même temps, est-ce que le fait de trouver, par exemple, de demander aux gens « Viens, on va à tel concert » ou « Viens, on va se réunir pour une cause qui nous paraît grande et en fait nous battre pour ça ensemble. » Est-ce que finalement tout ça ce serait pas aussi un peu des excuses pour se réunir parce qu'on a besoin d'être en relation avec les autres, parce qu'on a besoin de se sentir appartenir à un tout, parce qu'on a besoin d'aimer l'autre et de se sentir aimé parce qu'on fait partie de quelque chose de plus grand que nous?
2: Très stylé.
1: Est-ce que vous pensez que la foule peut être neutre? Parce que il y a ce truc de ok, on peut totalement être nous-mêmes ou réussir à exister dans la foule si on est entouré de personnes bienveillantes, d'un cadre bienveillant, comme tu dis. Ou la foule peut être hyper dangereuse, hyper oppressante. Et on se dit, en fait, il faut se comporter de telle manière parce que sinon, il va m'arriver quelque chose de mal. Et voire le pire, c'est arrivé dans des cas où tu peux littéralement mourir à cause d'un mouvement de foule ou d'idées partagées par une foule.
2: J'ai du mal à me dire que la foule, ça peut être neutre dans le sens où Yona, dans sa chronique, évoque une forme de rapport de force avec le stress. Quand ça fait longtemps qu'elle n'est pas montée sur scène, comment vont réagir les personnes en face? Et si ça se passe bien, ça fait un cercle vertueux. Il y a des échanges et une tension entre les deux. Et en même temps, on a aussi revu à nouveau ce rapport de force, cette tension dans la musique de Mathieu, quoi. Donc en fait, que ce soit d'un angle professionnel ou juste comment on vit les choses au quotidien, ça ne laisse pas indifférent. Et dans la mesure où c'est plein d'êtres humains ensemble, moi je vois plus ça comme ça exacerbe justement l'être humain, ouais, plutôt que ça le lisse et le rend neutre, quoi.
1: Et toi, Laura?
3: Oui, on parle des comportements collectifs, des choses qui se passent dans la foule, qui se passent pas dans l'individu. Mmh. Moi, oui, la foule n'est pas neutre, parce que les êtres humains, on n'est pas neutre.
4: Ouais.
3: Mais dans tous les sens, ce n'est pas pour dire, en fait, du coup, on va être juste des êtres humains individuels, chacun pour soi, mmh, et ça va. Mais en fait, il faut qu'on vive, mmh, en société. Il faut qu'on vive, en fait, avec des autres personnes. Il faut que on... Voilà, et ça, c'est aussi important. Donc, l'idée, c'est aussi de voir un peu dans les collectifs individuels où est-ce qu'on se positionne, et au moment où on est dans une situation où on est amené à faire quelque chose, parfois de poser quelques questions, tu sais, par rapport à est-ce que ça a du sens, est-ce que c'est vraiment ce que je veux faire, est-ce que c'est pas juste parce que tout le monde est en train de le faire, et mais tout en gardant l'idée qu'en fait on peut pas se déconnecter complètement des autres, on est des êtres sociaux et il faut vivre avec.
1: Ouais. En fait, il nous faudrait quelque chose de commun. Quelque chose qui ne nous conforme pas dans le sens on doit tous être pareils, s'uniformiser tous, mais quelque chose ou quelqu'un en fait qui est la raison pour laquelle on s'unit, on décide de faire corps, mais qui prend aussi en considération notre individualité.
3: Qui je suis, il a quand même un regard très bienveillant, ouais, par rapport à la poule. Et il voilà, à chaque fois qu'il donne des discours, il est entouré de beaucoup de monde. Et il n'est pas là en train de dire, en fait, chacun ses soi. Enfin, il prend la foule en tant qu'elle, mais il voit aussi dans son individualité, mais aussi dans les collectifs, il voit qu'en fait, il les cherche parce qu'il cherche quelque chose. Mm-hmm. Ils sont malades, ils n'ont pas à manger, voilà, ils cherchent quelque chose, et lui, il est aussi sensible à ça.
2: Et ce que je trouve aussi intéressant dans le comportement à la fois de Jairus, donc qui a perdu sa fille et de la femme qui allait perdre de sang, c'est qu'en fait tous les deux ils ont plus d'espoir dans les gens et en fait ils vont pas chercher le secours et la réponse à leur problème dans la foule mais dans l'individu, enfin dans la personne de Jésus quoi. Je sais pas si pour conclure un peu toutes ces réflexions sur la foule, vous avez des points qui vous ont particulièrement marqué ou que vous avez des choses que vous avez apprises que vous voudriez rappeler à ceux qui nous écoutent.
1: Moi, j'ai retenu que la foule est belle, la foule est grande et peut être horrible et dangereuse, mais qu'en fait, c'était ce qu'on en faisait qui était important.
3: Moi, pour ma part, ce que je vois, c'est qu'en fait, on a une façon de voir la foule différente selon notre personnalité, selon ce qu'on a vécu. Et pour moi, l'idée, c'est surtout en fait, de voir dans tout ça l'effet qu'en fait, une foule, c'est fait d'être très humain. Chacun avec des envies, des motivations, des choses qui lui puissent faire une chose ou l'autre. Et de pouvoir voir en fait, que l'effet d'être ensemble, c'est aussi une manière de nous unir pour quelque chose. Voilà, c'est un peu de garder cette tension entre l'individu et les collectifs, tout en sachant qu'on est les deux en même temps.
2: Merci beaucoup, Laura, pour ces mots, et aussi merci pour ta participation. C'était très cool d'en apprendre plus sur la manière dont on modélise, on pense la foule, la manière dont les êtres humains se comportent. C'était très éclairant. Je veux aussi vous remercier, vous qui nous écoutez. Voilà, on espère que vous avez pu vous plonger dans nos réflexions et qu'on a pu peut-être ouvrir des voies et que ça va vous... Vous poussez à creuser le sujet qui est passionnant.
1: On a aussi un défi pour vous. La prochaine fois que vous êtes confronté à la foule, en fait, observez. Observez les gens, les individus. Et on vous demandera des retours sur cette expérience. Nous sommes au 32e épisode du comptoir. Il y en a 31 autres que vous pouvez écouter sur Deezer, Spotify, Apple Podcasts et YouTube. Si vous cherchez un GBU en ce moment, vous voulez trouver un groupe pour discuter autour de la Bible avec d'autres étudiants, vous pouvez vous rendre sur le site gbu.fr.
2: Merci aussi à toi, Julissa. J'étais très heureux d'animer cet épisode à t'écouter. Et puis, ouais, j'ai hâte de réfléchir sur d'autres sujets tout au long de l'année avec toi.
1: Ouais, vraiment, merci à toi aussi, Paul. C'était super cool. Et merci à vous de nous avoir écoutés. Merci à Laura et merci à tous les intervenants de cet épisode.

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0: Bonjour à tous et bienvenue dans cette chronique. La semaine dernière, je parlais de la mort. Non, ne partez pas. Je sais que c'est moyennement réjouissant comme thématique, mais si j'en reparle aujourd'hui, c'est pour essayer d'aller un peu plus loin malgré tout, dans la recherche d'espérance. La mort, son omniprésence, son horreur, j'en ai parlé récemment dans le deuxième épisode d'un podcast musical qui s'appelle « Création et chute, la trilogie Bonhoeffer ». Et c'est de ce podcast précisément dont je voudrais vous parler aujourd'hui. En fait, tout est parti d'un bouquin, le livre « Création et chute » de Dietrich Bonhoeffer. Théologien, poète, intellectuel et homme engagé s'il en est, il a pensé « Création et chute » comme un commentaire sur l'origine de l'humanité et les racines de tous nos problèmes. En s'appuyant sur le livre de la Genèse dans la Bible et en regardant la réalité de notre condition humaine, l'auteur nous raconte notre histoire. Au début, tout semblait beau et bon et dans l'harmonie. Le cœur de la réalité, c'était

0: sicut Deus, l'être humain cherche à faire péter les limites. S'ensuit alors une série de petites morts qui se déclinent à tous les temps de notre expérience du quotidien. Psychologiquement, on refuse notre faiblesse naturelle et on se fantasme invincible. Sociologiquement, on voit l'autre comme un danger et on veut toujours se mettre en premier. Écologiquement, on bousille les ressources environnementales et on se fait exécrable gestionnaire. Théologiquement, on refuse d'écouter nos besoins spirituels et on relègue Dieu bien loin à l'arrière-plan. Mort psychologique, mort sociologique, mort écologique et mort théologique. Une série de petites morts dues à notre désir de toute puissance. Alors voilà ce que création et chute décrit. Ça vous parle? Est-ce que ça vous semble cohérent avec le monde qui vous entoure? Bonhoeffer reprend donc la Genèse, mais concrètement, ce qu'il dit est évident. Le monde ne tourne pas rond. Les choses ont mal tourné, elles devraient tourner autrement ou bien dans un autre sens. Et bien sûr, il n'y a pas que Bonhoeffer, la Genèse ou bien moi et mon podcast qui en parlent. Les philosophes existentiels le disaient aussi dans leurs propres mots. Par exemple, Camus, dans son œuvre La Chute, je le cite ici. Alors, la seule utilité de Dieu serait de garantir l'innocence, et je verrais plutôt la religion comme une grande entreprise de blanchissage, ce qu'elle a été d'ailleurs, mais brièvement, pendant 3 ans tout juste, et elle ne s'appellerait pas religion. Depuis, continue Camus, le savon manque, nous avons le nez sale et nous nous mouchons mutuellement. Tous cancres, tous punis, crachons dessus et hop, au malconfort, c'est à qui crachera le premier, voilà tout. Je vais vous dire un grand secret, mon cher, poursuit Camus. N'attendez pas le jugement dernier, il a lieu tous les jours. Je ferme ici les guillemets. Le jugement? Le jugement de quoi? Eh bien, probablement de ce que Bonhoeffer mentionnait comme cette volonté de quitter l'imago Dei, image de Dieu, pour devenir sicut Deus, comme des dieux. Cette volonté de toute puissance, hors limite et hors cadre, elle a pour conséquence une série de petites morts. Est-ce donc un jugement? Ou peut-être tout simplement le reflet de notre désobéissance. Je vous invite d'ailleurs à écouter ce fameux podcast musical dans lequel je développe beaucoup plus tous ces aspects. J'y échange avec le rappeur Mick sur l'importance de ce que l'on vit comme mort, sur les plans psychologiques, sociologiques, écologiques et théologiques, et bien sûr, la mort tout court. Mais je vous laisse au moins aujourd'hui avec cette réflexion. Oui, on vit la mort. On en fait des livres et des thérapies sur comment faire face au deuil et comment se reconstruire, mais jamais on ne comprend vraiment. Et c'est normal. Cette incompréhension pointe tout simplement vers le fait que ça n'aurait jamais dû être comme ça. Les choses auraient dû tourner autrement ou bien dans un autre sens. La semaine dernière, j'ai été à un enterrement et c'était la première fois de ma vie à presque 28 ans. J'ai conscience que c'est rare. Ça veut dire que, finalement, j'ai été assez longtemps préservée de la mort. Mais dans notre monde, on sait très bien qu'on n'en sera jamais préservé bien longtemps. C'est rageant, bouleversant, désespérant et souvent bien incompréhensible. Et si ce sentiment d'injustice face à la mort nous mettait face à cette soif d'éternité qui, elle-même, nous dirigeait vers Dieu?
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0: Voici sa parole pour aujourd'hui.
1: Samedi 11 juillet. Si vous aimez votre enfant. Enfant, c'est ton devoir d'obéir à tes parents, afin que tu sois heureux et que tu jouisses d'une longue vie. Éphésiens chapitre 6, verset 2. Si un caprice vous fait reculer, qu'enseignez-vous de la vie à votre enfant? Que le professeur ou le policier ou le patron ou la personne avec laquelle il se mariera feront tous de même devant son caprice. Le vieux général Robert Lee dit un jour à une mère qui tenait son nouveau-né dans les bras « Ma fille, enseigne-lui d'abord, s'il te plaît, à se renier lui-même. » Le contraire de l'abnégation, c'est la satisfaction immédiate du plaisir. Mais la vie apporte rarement cela. Nous apprécions d'autant plus ce que nous avons acquis lorsque nous avons attendu longtemps et travaillé dur pour l'obtenir. Sinon, nous considérons que tout nous est dû et nous aurons une vie de déception. Si vous vous imaginez que la discipline imposée aux enfants empêche leur créativité de s'épanouir, vous faites fausse route. Ceux qui travaillent suivant des règles strictes sont ceux qui voient leurs rêves réussir. Ceux qui ont appris l'obéissance tôt dans la vie sont ceux qui, plus tard, seront attentifs à l'appel de Dieu. Parents, si vous aimez vraiment votre enfant, enseignez-lui ces trois choses. La première, toute relation a besoin de frontières. Quand quelqu'un vous dit non, il vous faut reculer et l'accepter. Quand le magasin est fermé, vous n'avez pas le droit de forcer l'entrée pour prendre ce que vous voulez. La deuxième chose, la vie est faite de règles. Brisez-les et elles vous briseront inévitablement. Troisième chose, l'obéissance peut allonger ou raccourcir la durée de votre vie. Si vous en doutez, jetez un coup d'œil dans votre journal. Vous devez enseigner l'obéissance à votre enfant, afin qu'il soit heureux et qu'il jouisse d'une longue vie sur la terre. Si vous l'aimez, comment pourriez-vous faire autrement?
0: Ce texte est extrait d'une brochure trimestrielle disponible gratuitement en vous connectant au www.saparole.com ou en appelant au 05 53 30 32 81.
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0: Bonjour à tous. C'est quoi le blasphème contre le Saint-Esprit ? Matthieu 12, 31 dit que tous les péchés seront pardonnés sauf le blasphème contre le Saint-Esprit. Alors ce verset a amené énormément de crainte chez les chrétiens à croire qu'ils doivent écouter toutes les prophéties ou alors pas dire certaines choses au cas où ils blasphémeraient contre le Saint-Esprit et ils acceptent tout enseignement, toute chose qui viendrait du Saint-Esprit. Il y a même des gens qui vont utiliser la peur en disant attention, hein, si tu n'écoutes pas ça, vu que ça vient du Saint-Esprit, eh ben ça va pas t'être pardonné. Grosse erreur. Je t'explique le passage. Encore une fois, il faut lire dans son contexte. Si tu prends le verset qui est juste avant, il est marqué « Celui qui n'est pas avec moi est contre moi, et celui qui ne se joint pas à moi pour rassembler disperse. » C'est pourquoi, donc ça explique, « Je vous avertis, tout péché sera pardonné, mais pas le blasphème contre le Saint-Esprit. » Le blasphème contre le Saint-Esprit, c'est le fait de ne pas devenir chrétien, c'est refuser l'Esprit de Dieu dans ta vie.
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2: Dégage-toi comme la gazelle de la main du chasseur, comme l'oiseau de la main de l'oiseleur. Proverbe 6, verset 5. Il y a des mains menaçantes dont nous devons nous empresser de nous dégager. Mais il y a une main dont les chrétiens essayent de se dégager, parfois avec grande véhémence. C'est la main de Dieu. La main puissante de Dieu nous protège, nous guérit et aussi nous corrige, mais toujours pour notre bien. Le travail de Dieu en nous est parfois désagréable, inconfortable, voire insupportable. Certains chrétiens oublient que Dieu est en train de réparer et non d'attaquer. Il y a une différence entre un chirurgien qui ouvre le torse de son patient pour lui sauver la vie et l'assassin qui veut le frapper à coups de couteau. Pourtant, dans les deux cas, la personne est ouverte avec une lame, mais les buts sont différents. Le patient n'est pas agressé par le docteur, mais il se soumet volontairement avec l'espoir d'une condition meilleure. Le travail de Dieu dans nos vies est assez similaire. Seulement, notre chair crie et souffre car les désirs de l'esprit sont contraires aux siens. Mon ami, le pasteur Michael Lebeau, a eu une vision où il voyait des vases indociles entre les mains du potier. Il refusait d'être façonné, mais le travail était plus long et plus douloureux à chaque fois que le vase montrait de la résistance. Ces vases représentent nos vies entre les mains de Dieu. Nous prions pour qu'il nous utilise puissamment sans vouloir suivre son ordre. La parole nous demande, premièrement, de nous humilier, et ensuite, il nous élèvera au temps convenable. Plus nous débattrons, plus ce temps sera retardé. Nous devons racheter le temps. La moisson est prête, mais il manque des ouvriers. Je déclare, faites de moi

0: C'est pas faux. La comédienne Claudine Gabarbet n'a pas hésité une minute à mettre en scène sa foi en Dieu.
1: Ce que j'ai entendu le plus et la raison d'être de ce spectacle Abri Paradis qui tourne effectivement autour de la foi, j'ai beaucoup entendu « Ah ouais, elle s'est fait quitter, donc il n'y a plus que la foi qui la tient debout. Avec Jésus, elle risque pas d'être déçue, etc. Elle va finir. » Ouais, comme quoi c'était une béquille et que beaucoup de femmes abandonnées, beaucoup de femmes laissées finissent par s'accrocher à la religion parce qu'il y a un absolu, il y a une passion. Beaucoup de ces femmes qui sont laissées n'ont plus d'histoire après d'ailleurs. Elles en ont plus besoin. Comme si on pouvait passer de l'amour d'une personne à l'amour universel. Et ça, ça m'a beaucoup agacée. Parce que ça réduisait la foi à quelque chose de truc de vieille fille, pathétique, pitoyable, de bigote. Ça m'a beaucoup agacée. Donc le spectacle, il est parti de ça aussi. Il est parti de cette rage.
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Très peu savent qu'elle existe, cette belle étendue de terre. On l'appelle l'île qui regorge de trésors et de mystères. Les animaux sont nombreux, les espèces sont variées. Là-bas, la faune et la flore sont parfaitement mariées. Mais un incendie terrible frappe le beau décor. Une épaisse fumée noire propage une odeur de peur et de mort. Au bord de la panique que cause ce drame, tous courent dans tous les sens devant le piège que posaient les flammes. Ceux qui survivent prennent la fuite et se mettent vite à l'abri, mais le troupeau est surpris par les allers-retours du colibri. Cet oiseau mouche puise ses gouttelettes dans l'eau, les dépose sur le feu, en va-et-vient, il vole au-dessus du flot. L'éléphant l'interpelle et d'un ton moqueur lui dit « ça sert à rien, ces gouttes n'ont rien d'un extincteur ». Le colibri, plein de conviction dans le regard, lui répond « je sais bien, mais je

Marqué par le chômage, la guerre et les suicides, la famine fait son trou entre OGM et pesticides. On vote pour le loup qui a les crocs les moins aiguisés. La faune et la flore souffrent comme un foyer brisé. Je vois des missionnaires, mais je n'ai pas leur projet, moi. Ceux qui font des grandes choses, mais je n'ai pas leur succès, moi. Je vois les grands mécènes, mais je n'ai pas leur budget, moi. J'ai

Vous avez dit le manteau de Noé ? À en croire la Bible, Noé et ses enfants auraient été les seuls rescapés du déluge. Les milliards d'êtres humains qui peuplent la planète aujourd'hui seraient donc tous des descendants de cette famille. Dire que nous provenons tous d'un ivrogne, comme le prétendent des esprits malveillants, ne correspond pas du tout au texte en Genèse, chapitre 9, versets 20 à 27. Après le déluge, Noé plante de la vigne et alors qu'il n'en connaît pas les faits, il boit du vin et se retrouve ivre mort, étendu, nu sur le sol. Voir un être humain nu était un péché depuis le péché originel, dont la pudeur avait été une des conséquences. Le premier à le voir fut son fils, Cham, qui courut prévenir ses frères. Ceux-ci se munirent d'un manteau et, marchant à reculons, s'en vinrent recouvrir la nudité de leur père. Se réveillant de sa torpeur, Noé maudit Cham et en fit l'esclave de ses frères. Recouvrir du manteau de Noé signifie recouvrir d'un voile pudique une réalité gênante. Extrait du livre « Expression biblique expliquée » de Paul Desallemands et Yves Stalloni, paru aux éditions Chênes.

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1: Bonjour et bienvenue à notre émission C'est possible. Aujourd'hui, nous allons parler d'un sujet tellement important. On s'est tous fait une idée, une conception de ce qu'est la vie chrétienne qui n'est pas forcément la réalité de ce qu'elle est. J'ai une invitée qui est à côté de moi. Je voudrais qu'elle puisse se présenter et nous en parler un peu puisqu'elle a expérimenté ce sujet.
2: Bonjour, je m'appelle Laura, j'ai 31 ans, j'ai la chance d'avoir deux beaux enfants et un foyer qui se lève pour servir le Seigneur.
1: Alors là, tout paraît magnifique,
2: Ouais.
1: Hein, tout est parfait, mais il semblerait que ça n'a pas débuté comme ça.
2: Non, du tout.
1: Tu avais une idée bien arrêtée, une idée faite
2: C'est ça.
1: De la vie chrétienne, et je voudrais bien connaître cette idée, justement.
2: Eh bien, moi, j'ai grandi dans un foyer catholique. On était croyants, mais peu pratiquants. On avait toujours cette image qu'il y avait un Dieu au-dessus de nous. Je ne cherchais pas à en savoir plus. On savait qu'il y avait le bien, qu'il y avait le mal. On respectait de temps en temps certaines traditions ou coutumes, comme un vendredi saint ou ce genre de choses. Mais on ne cherchait pas à en savoir plus. J'ai vraiment grandi avec cette idée que c'était comme ça et je ne cherchais pas plus.
1: Parce que disons qu'aujourd'hui, il y a eu un réel changement dans ta vie.
2: Tout à fait.
1: Mais à ce temps-là, est-ce que tu étais satisfait de ce que tu vivais ou est-ce que ça apportait au moins quelque chose à ta vie?
2: Je grandissais dans l'idée qu'il fallait être plutôt quelqu'un de bien, qu'il ne fallait pas voler, qu'il ne fallait pas faire ce genre de choses. Mais je n'étais pas portée plus que ça sur le fait d'être catholique. Je ne pensais pas que ça m'apportait quelque chose en particulier, mais je respectais parce que j'ai grandi avec cette idée-là. Et c'est ce que mes parents et grands-parents m'ont transmis, donc ça m'allait. Je ne cherchais pas à en savoir plus, je ne cherchais pas à en savoir moins. J'avançais comme ça et je pensais que ma vie, voilà, c'était bien comme ça. J'ai aucun chrétien en plus chez moi, donc je n'ai pas eu spécialement d'image
1: D'intérêt
2: ou
1: même.
2: d'idée, exactement.
1: Mais il semblerait qu'il s'est passé quelque chose, puisque
2: Tout à fait.
1: aujourd'hui, tout a changé.
2: C'est ça.
1: Il y a eu comme un point de bascule ou quelque chose qui a corrigé ta vision, ta conception.

0: un peu de joie. Pour moi, ces gens-là, ils ne pouvaient rien leur arriver, puisque de toute façon, ils avaient le droit de rien. C'était bien quand on était plus âgé, quand on avait vraiment tout fait, tout vécu dans sa vie. Pourquoi pas se racheter une conduite et devenir chrétien? Pour moi, c'était plus une étiquette qui faisait bien et un mode de vie que quelque chose vraiment de spirituel. Donc, du coup, voilà. Je me disais même des fois, si c'est pour leur ressembler, ça m'intéresse pas. Et puis un jour, comme tout le monde, je pense, j'étais vraiment en difficulté. J'ai pas su vers qui me tourner ou vers quoi me tourner. Personne n'était capable de m'aider à ce moment-là. Et j'avais quand même déjà entendu parler, déjà entendu des expériences. Et j'ai toujours entendu que quand on demande à Dieu, il répond. Et ben voilà, comme je savais plus à qui crier, j'ai crié à Dieu.
1: Il y a eu
0: Et
1: comme une découverte ce jour-là.
0: en 24 heures, il a répondu à ma demande que seul un miracle pouvait faire. Il a répondu à ma demande, donc il a suscité mon intérêt à ce moment-là et j'ai vraiment voulu en savoir plus. Et pour ça, j'ai demandé encore, j'étais d'expérience en expérience et c'est là vraiment que les choses se sont concrétisées pour moi et que j'ai décidé de lui donner mon cœur et ma vie.
1: C'est merveilleux parce qu'on a toujours tendance à rester bloqué sous des formes. Et ce que Dieu t'a fait connaître, la manière qu'il s'est révélé à toi, il a montré qu'il était plus qu'une forme, mais
0: Ah,
1: qu'il
0: tout à
1: était
0: fait.
1: réellement une personne vivante
0: Tout à fait.
1: qui était en mesure de t'écouter, hein,
0: Et de me répondre
1: et
0: surtout.
1: de te répondre. Donc
0: C'est
1: c'est
0: ça.
1: ça dépasse l'idée d'une idole, d'une statue, tout ça, quoi. Et
0: Ça fait tomber mes fausses croyances, on va dire, entre guillemets, et mes fausses idées. Ça m'a permis vraiment de voir qu'il y avait quelque chose de plus fort et surtout de comprendre bah, qu'une vie chrétienne, c'était loin de l'idée que je m'en faisais, vraiment, et que c'était loin d'être tout calme, de tout repos. J'ai pu comprendre surtout que c'était un combat de tous les jours et que quoi qu'il arrive, et peu importe le combat, on sortait toujours victorieux. Même si on ne le comprend pas sur le moment, Dieu nous permet vraiment d'expérimenter avec le temps et de le comprendre. Et j'ai pu voir que non, je suis vraiment loin de l'idée que j'avais, que c'est plus facile de faire le mal que de faire le bien. Ça, c'est étonnant parce que j'ai grandi avec l'idée qu'il y a le bien, le mal et que voilà, c'est facile. Et en fait, non, pas du tout. C'est beaucoup plus dur de faire le bien que de faire le mal, en fait. Le mal, ça arrive. On s'énerve en voiture, on répond mal, on crie. Et vraiment, d'être dans ce côté calme et serein de la vie que m'apporte finalement aujourd'hui une vie chrétienne et dont je suis très heureuse d'avoir parce que ça me donne aussi un équilibre dans ma vie, c'est très dur. Et il faut pas lâcher, il faut persévérer et passer du temps dans la présence de Dieu aussi. Bah, ça se fait pas comme ça. Il faut vraiment, faut vraiment prendre le temps, faut vraiment rechercher Dieu pour ensuite
1: disons que
0: avoir.
1: c'est devenu une réalité aujourd'hui, la vie
0: Exactement.
1: chrétienne pour toi. C'est pas juste quelque chose auquel on adhère, quelque chose qu'on adopte, un mode de vie,
0: Tout à fait.
1: mais ou une mode, une tendance. Non, c'est une réalité, une pleine réalité qui est venue dans ta vie, qui s'est révélée
0: Exactement.
1: à toi. Et aujourd'hui, tu considères Dieu comme quelqu'un de vivant, d'existant, pas juste une représentation, une image. Et ça a été aussi une force pour toi.
0: Tout à
1: Par la
0: fait.
1: suite, je sais que tu as passé par des situations assez compliquées. Est-ce que tu peux nous en dire un petit mot? Tu as eu une épreuve très difficile
0: Exactement.
1: cet été,
0: Cet
1: d'ailleurs.
0: été, tout à fait. Bah justement, cet été, j'ai eu la chance de pouvoir partir en mission avec le mouvement Tout est possible, sur lequel je fais partie. Et pour moi, c'était la première fois que je partais en mission. Donc, on partait avec nos caravanes et tous nos amis. Et je me suis dit, c'est le moment où je vais déconnecter de mon travail, de mon quotidien, où je vais pouvoir passer du temps dans la présence de Dieu, je vais pouvoir me concentrer vraiment sur ces choses-là, je vais pouvoir me déconnecter de tout et me focaliser sur lui. Et ça s'est pas du tout passé comme ça, puisque je suis arrivée avec plein d'envie, plein de détermination. Et au bout de 4-5 jours, les choses ont changé pour moi. Je suis arrivée en mission enceinte. En plus, c'était vraiment un projet très voulu. Je
1: Sûr.
0: suis arrivée enceinte et en plus, je me suis dit, génial, quand je vais arriver, j'avais déjà pris mes rendez-vous médicaux sur place, puisque je suis partie à plus de 800 km de chez moi, et je devais apprendre ma mission si j'allais avoir un petit garçon ou une petite fille. Donc en plus, je me suis dit, ça va être génial, je vais partager ça avec tout le monde sur place. Donc pour moi, ça partait comme un été béni. Et au bout de 4-5 jours, un soir, après des douleurs, mon mari m'a emmenée à l'hôpital. Et le verdict est tombé. Ça faisait une semaine que ce bébé qui grandissait en moi était décédé. Donc ça a été déjà une première douche froide. Il était minuit quand on m'a annoncé ça. J'étais toute seule avec mon mari. Mes enfants étaient

0: gardée sur la place auprès de mes amis. Et la première chose, c'était la colère. La colère, l'incompréhension. J'en ai voulu à Dieu. J'ai dit, je comprends pas. Tu me donnes quelque chose pour me le reprendre, en plus de cette façon-là. J'ai dit, ça fait beaucoup. Donc j'ai passé la moitié de la nuit très en colère, très triste, beaucoup de pleurs, beaucoup de cris, et très, très découragée, vraiment découragée. J'ai pas compris tout de suite les choses. Je me suis par contre souvenue d'une chose. C'est que quand j'ai appris ma grossesse, j'ai dit, Seigneur, je suis heureuse, tu me donnes un bébé. Mais par contre, Seigneur, si c'est un enfant dont je n'ai pas la capacité de m'occuper ou je n'arrive pas à donner pleinement de mon temps et d'énergie, si c'est un bébé que je ne peux pas élever comme il faut, Seigneur, ne me le laisse pas. Et ça, je me suis souvenue au petit matin de cette phrase et je me suis dit, Seigneur, peut-être que finalement, c'est la réponse à ce que je t'ai dit. Donc du coup, quand le verdict est tombé, je me suis dit, peut-être que finalement, il m'a entendu et qu'il m'a répondu. Peut-être que ce bébé, je ne dois pas l'avoir. Donc j'accepte un peu mieux la chose. Mais je me souviens qu'on m'a dit aussi la veille au soir, Madame, il va falloir le garder une semaine de plus dans votre ventre. On ne peut pas vous hospitaliser tout de suite. Et je me suis dit, Seigneur, tu ne peux pas me laisser
1: Ouais,
0: un
1: c'est une
0: bébé qui est
1: épreuve très
0: décédé dans
1: difficile.
0: mon ventre. En plus, j'avais déjà un ventre de femme enceinte. Donc se regarder comme ça pendant encore une semaine, c'est pas possible. Je ne peux pas concevoir que tu me laisses comme ça. Et encore une fois, ils m'ont entendu et répondu, puisque le soir même, la nature en a décidé autrement, mon corps a décidé, c'était stop, c'était maintenant. Donc, ça a été d'atroces souffrances physiques, psychologiques, de nouveau abandonner mes enfants sur cette place avec mes amis, mon mari qui me ramène à l'hôpital, ça dure toute la nuit. C'est très, très dur, mais je me souviens que quand je me réveille dans cette salle de réveil, je me dis juste, il n'y a plus de cris, j'ai plus mal, je souffre plus. Merci Seigneur. Voilà. Je t'en ai voulu la veille, c'est vrai, mais là, merci parce qu'encore une fois, tu m'as pas laissé et en plus, tu as permis que les choses se passent tranquillement. Mais j'ai quand même eu ce réveil de me dire, voilà, j'en suis là. Il n'y a plus rien dans mon ventre. Je devais savoir si c'était un garçon ou une fille. Je devais fêter ça avec tout le monde. Et encore hier, je me regardais dans la glace, j'étais heureuse et là, mon monde vient de s'écrouler. Quand je suis sortie de cet hôpital, j'ai la chance que mes parents sont arrivés dans la nuit, ils ont fait la route, donc ça a été un soutien. Mais quand ils sont partis au bout d'une journée, je me suis retrouvée un peu seule. Il me manquait quelque chose, j'étais loin de chez moi, avec mes enfants c'était compliqué, avec mon mari c'est devenu compliqué, je ne me suis pas sentie assez soutenue par lui. Donc ça a créé de la discorde et mon couple a failli rester. Donc j'ai décidé de remonter seule à Paris, de prendre un temps pour moi, avec mes enfants, et de voir mes médecins, de voir si tout était bien. Et Dieu, je pense, a voulu vraiment que je prenne ce temps, parce qu'il m'a permis de faire une remise à niveau. Il m'a permis de réfléchir, il m'a permis aussi avec mon couple de se téléphoner, de voir vraiment les choses qui n'ont pas été, d'y remédier. Et surtout, j'ai appris que ce bébé que j'avais perdu avait un retard de croissance et qu'il n'aurait pas été viable, on va dire, jusqu'au bout. Ou peut-être, en tout cas, quand il allait, après sa venue au monde, ça aurait peut-être été compliqué pour moi. Et je pense sincèrement que Dieu m'a épargné ça, comme tout simplement je lui avais demandé au début. Mais j'ai mis du temps à le comprendre. Et cet été-là m'a permis vraiment une reconstruction. Et de là, ils ont pu m'apprendre que j'avais un souci de santé à régler en priorité. Donc, je suis en train de le régler à l'heure actuelle. Donc, vraiment, elle a fait les choses à la perfection, même si je ne les ai pas
1: Oui, c'est
0: comprises sur
1: sûr.
0: le début.
1: Je comprends, Laura, ton parcours, il est quand même assez particulier, assez difficile, surtout pour une femme.
0: Tout à fait.
1: On sait que la grossesse, c'est quelque chose de très fort, quoi, et un moment pour une femme qui a beaucoup d'importance,
0: Tout à fait.
1: très éprouvant, surtout quand on la traverse de la manière dont tu l'as traversée. Et je suis vraiment dans l'étonnement de voir ta façon de réagir. Si ce n'est que tu as vraiment compris une dimension de Dieu qui est réelle, qui est là. Et c'est pas juste, c'est contraire à l'image que tu t'es faite au départ.
0: C'est
1: Et là, aujourd'hui, tu comprends que Dieu a le meilleur pour toi,
0: tout à fait.
1: qu'il t'a gardé, qu'il t'a protégé. Il est un père avant d'être Dieu aussi. Et ça, c'est tellement rassurant parce que là, on parle d'enfant, donc on parle de lien de parenté. Et dans ce témoignage extraordinaire, on découvre tout l'amour d'un père qui veut le meilleur pour nous, qui a su te comprendre, qui ne t'a pas jugé, qui ne t'a rien reproché, et qui au contraire a
0: M'a
1: te fait
0: soutenu.
1: sortir de cette situation avec beaucoup plus de force.
0: Tout à fait.
1: Et on te sent forte aujourd'hui. Et grâce à Dieu, eh bien, y a des choses qui ont été découvertes aussi parce que ça aurait pu être compliqué
0: Ah
1: par
0: oui,
1: rapport à
0: exactement.
1: ton état de santé. Il y a eu aussi des examens qui t'ont permis de prendre conscience que tu avais besoin de soins, tout
0: Oui.
1: simplement, quoi. Donc tout ça, c'est vraiment le Seigneur. On ne comprend pas
0: Exactement.
1: toujours sur
0: C'est
1: le
0: ses plans.
1: moment, mais avec le recul, on réalise que Dieu était là. Il nous a jamais abandonnés, il nous a jamais délaissés. En fait, c'est plus le Dieu lointain que tu te faisais l'idée ou l'image
0: C'est un Dieu
1: ou
0: vivant.
1: la vie chrétienne, mais c'est un Dieu vivant et qui a choisi de vivre avec toi. Et ça, c'est très rassurant de t'écouter sur ce témoignage et de te voir sortir de cette
0: Oui.
1: difficulté, mais pas n'importe comment, en vainqueur.
0: Exactement.
1: Et ça, c'est glorieux, il n'y a que Dieu qui peut faire ça. J'imagine malheureusement que tu n'es pas la seule personne à passer par des moments vraiment d'incompréhension, puisque ça a été le cas hein, dans la situation. Il y a des moments de colère, de révolte, comme tu l'as si bien dit, des moments d'incompréhension, on se sent presque abandonné, alors que Dieu est toujours là. Mais le recul te fait reconnaître que Dieu a toujours été là.
0: Oui.
1: Quel conseil tu pourrais donner à une femme peut-être qui passe par la même épreuve? C'est une épreuve douloureuse et je pense qu'il n'y a qu'une femme qui puisse donner un conseil à une femme qui passe la même épreuve.
0: Il y a un conseil que je voudrais donner, c'est une expression que j'aime bien. On dit toujours, on ne juge pas un livre à sa couverture, on l'ouvre et on le lit. Bah pour moi, avec la vie chrétienne, c'est pareil. On ne s'arrête pas à ce qu'on entend, à ce qu'on voit, à ce qu'on croit savoir ou au comportement des gens, sinon on sera toujours déçu. On fait ses propres expériences, on demande à Dieu, il nous répond toujours, il ne nous laisse pas. Et pour moi, vraiment, une vie chrétienne, ça se vit. On ne cherche pas à la comprendre, on cherche juste à la vivre. Voilà, restez bénis.
1: Merci Laura pour
0: Avec plaisir.
1: ce beau témoignage dans l'authenticité. On sent que c'est plein d'émotions,
0: Oui,
1: bien entendu, on le
0: c'est vrai.
1: conçoit. En tout cas, merci à tous ceux qui nous ont suivis dans cette écoute. On a très bien compris que la vie avec le Seigneur, c'est quelque chose de réel, d'authentique. On n'a pas forcément de représentation dans nos lieux de culte, dans nos lieux de réunion, et pourtant, on s'est tous fait à l'intérieur de nous-mêmes une image, une représentation de ce que peut être Dieu, et qui pourtant ne reflète pas toujours la réalité. Je te conseille vraiment, comme Laura l'a fait, de vivre cette expérience profonde et personnelle, où tu peux rentrer en communion et en contact avec non pas un mouvement, non pas une image, une représentation, mais une personne qui vit et qui t'aime. Je voudrais vraiment attirer ton attention sur cela. En te souhaitant une prochaine écoute dans notre émission C'est possible et à très bientôt.

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car les prix Nobel, Seigneur, Dieu, se remporte sur l'autel. C'est là où les vraies choses se passent. Yeah.

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0: Jérémie, chapitre 3. Il dit : Lorsqu'un homme répudie sa femme, qu'elle le quitte et devient la femme d'un autre, cet homme retourne-t-il encore vers elle ? Le pays même ne serait-il pas souillé ? Et toi, tu t'es prostitué à de nombreux amants, et tu reviendrais à moi, dit l'Éternel. Lève tes yeux vers les hauteurs et regarde. Où ne t'es-tu pas prostitué ? Tu te tenais sur les chemins, comme l'Arabe dans le désert, et tu as souillé le pays par tes prostitutions et par ta méchanceté. Aussi les pluies ont-elles été retenues, et la pluie du printemps a-t-elle manqué ? Mais tu as eu le front d'une femme prostituée, tu n'as pas voulu avoir honte. Maintenant, n'est-ce pas ? Tu cries vers moi, mon père, tu as été l'ami de ma jeunesse. Gardera-t-il à toujours sa colère ? La conservera-t-il à jamais ? Et voici, tu as dit, tu as fait des choses criminelles, tu les as consommées. L'Éternel me dit, au temps du roi Josias, as-tu vu ce qu'a fait l'infidèle Israël ? Elle est allée sur toute montagne élevée et sous tout arbre vert, et là, elle s'est prostituée. Je disais, après avoir fait toutes ces choses, elle reviendra à moi. Mais elle n'est pas revenue. Et sa sœur, la perfide Juda, en a été témoin. Quoique j'eusse répudié l'infidèle Israël à cause de tous ses adultères et que je lui eusse donné sa lettre de divorce, j'ai vu que la perfide Juda, sa sœur, n'a point eu de crainte et qu'elle est allée se prostituer pareillement. Par sa criante impudicité, Israël a souillé le pays. Elle a commis un adultère avec la pierre et le bois. Malgré tout cela, la perfide Juda, sa sœur, n'est pas revenue à moi de tout son cœur. C'est avec fausseté qu'elle l'a fait, dit l'Éternel. L'Éternel me dit, l'infidèle Israël paraît innocente en comparaison de la perfide Juda. Va, crie ces paroles vers le septentrion et dis, reviens, infidèle Israël, dit l'Éternel. Je ne jetterai pas sur vous un regard sévère, car je suis miséricordieux, dit l'Éternel. Je ne garde pas ma colère à toujours. Reconnais seulement ton iniquité. Reconnais que tu as été infidèle à l'Éternel, ton Dieu, que tu as dirigé ça et là tes pas vers les dieux étrangers, sous tout arbre vert, et que tu n'as pas écouté ma voix, dit l'Éternel. Revenez, enfants rebelles, dit l'Éternel, car je suis votre maître. Je vous prendrai, un d'une ville, deux d'une famille, et je vous ramènerai dans Sion. Je vous donnerai des bergers selon mon cœur, et ils vous paîtront avec intelligence et avec sagesse. Lorsque vous aurez multiplié et fructifié dans le pays, en ces jours-là, dit l'Éternel, on ne parlera plus de l'arche de l'alliance de l'Éternel. Elle ne viendra plus à la pensée. On ne se la rappellera plus, on ne s'apercevra plus de son absence, et l'on n'en fera point une autre. En ces temps-là, on appellera Jérusalem le trône de l'Éternel. Toutes les nations s'assembleront à Jérusalem, au nom de l'Éternel, et elles ne suivront plus les penchants de leur mauvais cœur. En ces jours, la maison de Juda marchera avec la maison d'Israël. Elles viendront ensemble du pays du septentrion, au pays dont j'ai donné la possession à vos pères. Je disais, comment te mettrai-je parmi mes enfants, et te donnerai-je un pays de délices, un héritage, le plus bel ornement des nations ? Je disais, tu m'appelleras mon père, et tu ne te détourneras pas de moi. Mais, comme une femme est infidèle à son amant, ainsi vous m'avez été infidèle, maison d'Israël, dit l'Éternel. Une voix se fait entendre sur les lieux élevés. Ce sont les pleurs, les supplications des enfants d'Israël, car ils ont perverti leur voix, ils ont oublié l'Éternel, leur Dieu. Revenez, enfants rebelles, je pardonnerai vos infidélités. Nous voici, nous allons à toi, car tu es l'Éternel, notre Dieu. Oui, le bruit qui vient des collines et des montagnes n'est que mensonge. Oui, c'est en l'Éternel, notre Dieu, qu'est le salut d'Israël. Les idoles ont dévoré le produit du travail de nos pères, dès notre jeunesse, leurs brebis et leurs bœufs, leurs fils et leurs filles. Nous avons notre honte pour couche et notre ignominie pour couverture. Car nous avons péché contre l'Éternel, notre Dieu, nous et nos pères, dès notre jeunesse jusqu'à ce jour, et nous n'avons pas écouté la voix de l'Éternel, notre Dieu.
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2: Bonjour et bienvenue dans cette nouvelle émission des lettres et racines hébraïques. Dans cette nouvelle émission, nous allons revisiter des lieux mythiques de Terre Sainte, lieux où des événements importants se sont déroulés dans l'histoire du peuple hébreu. Nous allons voir le mont Ararat en relation avec Noé et la sortie de l'arche de Noé, puis nous finirons l'émission avec l'étude de la montagne de Tabor dans les évangiles en relation avec la transfiguration du Christ. Voyons à présent le mont Ararat. Sa localisation géographique. Le mont Ararat est situé dans l'extrême est de la Turquie, près de la frontière avec l'Arménie, mais ne se situe pas en Arménie. Historiquement, le mont Ararat a une grande importance culturelle et religieuse pour les Arméniens, mais depuis la fin de la Première Guerre mondiale et les changements territoriaux qui ont suivi, il est maintenu entièrement situé sur le territoire turc. C'est un massif volcanique, point culminant de la Turquie, situé à 5165 mètres. À présent, parlons du mont Ararat dans la Bible. Nous sommes alors au temps du patriarche Noé. Le récit nous est présenté dans Genèse chapitre 6. Il est dit au sujet de Noé, au verset 9, que c'était un homme juste et intègre pour son temps. Il marchait avec Dieu, il était agréable à Dieu au milieu d'une humanité corrompue, une corruption généralisée. Jésus compare le temps de son retour, sa seconde venue, avec le temps de Noé. Un temps où il y a une indifférence déconcertante au sujet de Dieu, au sujet de la morale, et qui va caractériser une génération décadente et une génération aussi avec une très forte confusion. Donc, pour revenir à Noé, Dieu appelle Noé à construire une arche, Teva, moyen de salut face au déluge annoncé. Il y a là, dans la construction de l'arche, une image du salut. L'eau du déluge portera les uns et détruira les autres. La parole de Dieu condamne les incrédules et sauve les croyants. Dans 1 Pierre chapitre 3 verset 21, Pierre dit que cette eau est une figure du baptême. Il représente la mort d'un côté et la vie de l'autre. Voyons à présent la signification de Noé avec les lettres hébraïques. Noé signifie conduire, repos, consolation, repentance. Il y a cette notion-là. Noé, Noar en hébreu, c'est un Noun et un Ret. Il est dit que Noé est le dixième de la lignée d'Adam par le patriarche Seth. C'est le retour à l'unité. Le dixième de la lignée, le dix nous ramène au un.

traduit l'inaccompli, le germe, le commencement de la vie. Et donc, dans Noir, il y a cette notion du germe qui va passer la barrière des morts pour la résurrection. Voilà une image que l'on peut retrouver à partir de ces lettres qui forment le mot de Noar, consolation, repos. Noé comme Jonas sont des préfigurations du Christ dans le tombeau, de l'homme qui se refait germe pour renaître. Son nom est lié à la grâce, puisque l'anagramme de Noar, c'est Ran, qui veut dire justement la grâce. Revenons au déluge. Noé a 600 ans au moment du déluge et il vit ensuite 350 ans après le déluge. Le déluge se dit Maboul, Mem, Bet, Vav et Lamed. On peut lire dans le mot déluge, Maboul, et là c'est quelque chose de vraiment, la symbolique est très forte. Dans le déluge, il y a la circoncision de la création, puisque la circoncision, c'est le même Vav et le Lamed, et la création est représentée par la lettre Bet, la seconde lettre de l'alphabet qui est une maison, et la création est une maison dans laquelle Dieu vient habiter. Le déluge est donc un point de départ d'un accomplissement. Après le déluge apparaît peu à peu le sec. Noé lâche le corbeau, puis la colombe. Genèse 8, versets 4 à 13. Ces deux oiseaux sont deux aspects de l'œuvre de l'Esprit qui assure le travail d'accomplissement. Le corbeau, l'oiseau noir, c'est l'œuvre de la nuit, une descente dans les profondeurs de la nuit, source de connaissance, appelée à entrer dans la lumière. Puis suit ensuite la colombe, l'oiseau blanc, et là c'est la montée vers la lumière, le sec, l'accompli. Voici donc la dualité corbeau, colombe, oiseau noir, oiseau blanc. La dualité nuit, jour. Il y a l'œuvre de la nuit, puis ensuite vient celle du jour. La montagne au sommet de laquelle l'arche s'arrête symbolise l'élévation de Noé. C'est le mont Ararat qui nous intéresse dans cette émission. Ararat, c'est un aleph, un resh et un tet. Là, il y a un sens merveilleux. Effectivement, c'est sur la montagne Ararat que se pose l'arche après le déluge. Si l'on regarde les lettres qui constituent ce mot, on peut lire le Aleph Resh Resh, qui signifie la malédiction, et ensuite la lettre Tet finale, qui signifie une fin de cycle. La lettre Tet, c'est la 9e lettre de l'alphabet. Le pictogramme, c'est un serpent qui se mord la queue, c'est-à-dire une fin de cycle. Donc on peut lire dans Ararat, la malédiction, Aleph, Resh, Resh, est levée avec la lettre Tet, fin de cycle, c'est-à-dire fin de la malédiction. Plus jamais il n'y aura de déluge. Telle est l'alliance que Dieu dit à Noé. Plus jamais il n'y aura de déluge. La malédiction, c'est Aleph, Resh, Resh. Là aussi, on pourrait étudier le sens de ce mot. Car Aleph Resh, la racine du mot lumière. Aleph Resh Resh, c'est la malédiction. Ça peut paraître un paradoxe, puisque la lumière nous parle du divin, nous parle du pôle lumière, du pôle accomplissement. La lettre Resh symbolise une récapitulation, un principe. Son pictogramme primitif est une forme de tête, une tête de profil, qui donnera en latin la lettre R.
la tête récapitulée.

récapitule un ensemble. Mais le doublement de la lettre « rech » traduit un entêtement. Quand la tête « rech » s'entête à recevoir la lumière, c'est-à-dire le refus de la lumière, l'entêtement face à la lumière, eh bien, cette résistance va se traduire par une malédiction. La malédiction n'est pas le fait de Dieu qui se retire, mais de l'entêtement de l'homme qui se durcit. Donc, Ararat peut se lire la levée, fin de cycle, de la malédiction. D'où la nouvelle alliance, l'arc dans la nuée. Plus jamais il n'y aura de déluge. Vraiment, cette symbolique du mont Ararat est merveilleuse quand on arrive à le lire avec l'hébreu.

0: Abordons maintenant le mont Tabor. Le mont Tabor est situé près de la ville de Nazareth en Galilée. Il est associé à la transfiguration de Jésus, un événement important dans la tradition chrétienne. C'est là que Jésus fut transfiguré devant ses disciples Pierre, Jacques et Jean. C'est une montagne qui se situe du côté des territoires d'Issacar et de Zabulon. Une montagne qui s'élève autour des 562 mètres. Elle est située au nord-est de la plaine de Jisréel, nommée aussi Megiddo, là où de nombreuses batailles ont été livrées, et cela jusqu'à l'Apocalypse, dans le futur, qui sera évoqué sous le nom d'Armageddon, le lieu du grand combat final. Le mont Tabor est aussi situé à une dizaine de kilomètres du lac de Tibériade, qui lui se situe plus à l'est. Du fait de son isolement des autres montagnes de Galilée, le mont Tabor semble, et cela de tout temps, beaucoup plus élevé qu'il ne l'est en réalité. Le voyageur Green le décrit ainsi en 1854. Le Tabor ressemble à un autel surélevé que Dieu aurait construit en son propre honneur. De par sa forme particulière et sa situation, il semble déclamer de toute sa puissance un chant pétri de sensibilité. Tous ceux qui s'en approchent sont soudain envoûtés. La transfiguration est un épisode dans lequel Jésus change d'apparence corporelle pendant quelques instants de sa vie terrestre pour révéler sa nature divine aux trois disciples, que l'on peut voir comme une préfiguration de l'état corporel annoncé aux croyants pour leur propre résurrection. Jésus se trouve métamorphosé, transfiguré. L'aspect de son visage change et ses vêtements deviennent d'une blancheur éclatante. Cette description rappelle celle de la descente de Moïse du mont Sinaï. Il y a dans l'Exode, dans le livre de l'Exode au chapitre 34, cette anecdote où Moïse descend de la montagne du Sinaï et sa peau rayonne sur son visage à tel point qu'il doit être voilé pour cacher l'éclat de sa peau. Voyons Jésus donc au mont Tabor et voyons la symbolique de ce passage. L'épisode est relaté dans Matthieu 17 et dans Marc 9. On retrouve Jésus, Moïse, Élie et les trois disciples Pierre, Jean et Jacques. Dans le texte, il est écrit « 6 jours après, Jésus prit avec lui Pierre, Jacques et Jean, et il les conduisit seuls à l'écart sur une haute montagne. Il fut transfiguré devant eux. Ses vêtements devinrent resplendissants et d'une blancheur telle qu'il n'y ait pas de foulon sur la terre qui puisse blanchir ainsi. Élie et Moïse leur apparurent, s'entretenant avec Jésus. Et plus loin, il est rajouté, « Une nuée vint les couvrir, et de la nuée sortit une voix. Celui-ci est mon fils bien-aimé, écoutez-le. » Aussitôt, les disciples regardèrent tout autour, et ils ne virent que Jésus seul avec eux. Regardons à présent le mot « tabor » en hébreu. Tabor, tête, bête, vav et rech. Ce nom signifie le nombril et aussi le moyeu de la roue, tabour. Donc, dans ce nom de Tabor, il y a la notion du nombril et aussi du moyeu de la roue. Telle est la signification de ce nom. Le nombril correspond à la cicatrice laissée par la chute du cordon ombilical. Donc cela nous ramène à la notion du cordon ombilical qui est ce qui nous rattache à la mère nourricière. Il y a donc là une symbolique très intéressante. En hébreu, la lettre qui nous parle du cordon ombilical est la lettre Kof. Vous pouvez retrouver l'étude de la lettre Kof sur ma chaîne YouTube. On retrouve cette lettre, le Kof, justement dans des mots comme Boker, qui veut dire le matin, comme Keva, qui veut dire le ventre, la panse. Le matin, c'est le moment où on reçoit de la révélation pour la journée, la nourriture pour la journée, cette nourriture divine. Beaucoup de choses se passent tôt le matin, au lever du soleil. Donc le cordon ombilical divin, c'est cette dimension de la sagesse nourrissante de Dieu qui va s'implanter dans le ventre de la création. Telle est l'image de la matrice de Dieu, la mère nourricière. Et le moyeu de la roue, c'est le moyeu qui va maintenir la roue fixée et droite pendant qu'elle tourne. Tout cela nous parle donc, que ce soit le cordon ombilical, la connexion donc avec la mère nourricière, le divin, et cela nous parle aussi de la fiabilité de marcher dans la droiture de vie, dans cette source dont nous sommes connectés. Effectivement, être connecté au divin, cela nous permet de marcher droit, de marcher juste, selon l'harmonie divine. Alors, voyons à présent ce qui se passe au mont Tabor. Tabor peut se lire aussi par le principe Resh de la lumière du bien Tov. Tête, Vav, Bet. Le mont Tabor donc peut se lire par le principe de la lumière, le principe du bien. Tov en hébreu signifie le bien mais aussi tout ce qui est lumineux, tout ce qui est lumière. Donc le principe, l'émergence de la lumière. Et effectivement, sur cette montagne, il va y avoir une lumière écrasante. Les trois disciples seront écrasés par la lumière, véritable nouveau buisson ardent. Pierre saisit mal cette révélation. Il dit qu'il est bon de rester là, désirant prolonger cette glorieuse expérience, proposant d'installer trois tentes, c'est-à-dire trois huttes. Au verset 5 et 6 de Marc 9, il est écrit « Pierre, prenant la parole, dit à Jésus, « Rabbi, il est bon que nous soyons ici. Dressons trois tentes, une pour toi, une pour Moïse et une pour Élie. » Car il ne savait que dire, l'effroi les ayant saisis. S'ensuivit la réponse de Dieu, le Père, qui vint les couvrir dans la nuée. Impressionnante présence de Dieu, révélant le Fils. Celui-ci est mon Fils, la qualité du Fils, placer Jésus au-dessus de tous les hommes, y compris au-dessus de Moïse et de Élie. Jésus succéda à Moïse et Élie, qui disparurent soudainement en laissant Jésus seul. Ils avaient accompli quelque part leur œuvre, et Jésus prit leur place, lui le chef et le porte-parole autorisé de Dieu. Dans 2 Pierre chapitre 1 versets 16 à 18, il est écrit « Ce n'est pas en effet en suivant des fables habilement conçues que nous vous avons fait connaître la puissance et l'avènement de notre Seigneur Jésus-Christ, mais c'est comme ayant vu sa majesté de nos propres yeux. » Car il a reçu de Dieu le Père honneur et gloire, quand la gloire magnifique lui fit entendre une voix qui disait « Celui-ci est mon Fils bien-aimé, en qui j'ai mis toute mon affection. » Et nous avons entendu cette voix venant du ciel lorsque nous étions avec lui sur la sainte montagne. Dans cet épisode, Pierre parle justement de cette révélation au mont Tabor, de la transfiguration, ce n'est pas une fable habilement conçue, va-t-il préciser dans ce passage, parce que nos yeux ont vu et nous avons entendu cette voix venant du ciel, attestant que Jésus était le Fils bien-aimé du Père. Au mont Tabor, il y a dépassement de la loi et du prophétisme représenté par la présence de Moïse et de Élie, il y a le Christ totalement accompli. Voilà. Que le Seigneur vous bénisse richement et à bientôt.
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2: Salut tout le monde et bienvenue chez vous. J'espère que vous avez reconnu le générique. C'est l'heure de Gosposonic et comme d'habitude, vous êtes en compagnie de Silver pour la prochaine demi-heure. Une fois encore, c'est un réel plaisir pour moi de vous retrouver pour 30 minutes de folie musicale. Si c'est la première fois que vous tombez sur Gosposonic, attendez-vous à vivre une émission différente de ce qu'on entend sur les autres radios. En effet, même si cette émission est avant tout une émission musicale, vous verrez qu'on n'est pas forcément attaché à un style de musique. Ici, on aime aussi bien le rap que le rock, le reggae, la dance, la techno, le hardcore ou la musique écossaise, peu importe. Du moment que c'est sympa, on aime bien. Par contre, le point commun entre tous les artistes présents dans Gosposonic, c'est leur foi en Dieu. Chacun a fait une rencontre personnelle avec Jésus-Christ et ça a changé leur vie. Alors tous les titres de cette émission sont inspirés par l'amour que les chanteurs ont reçu de la part de Dieu. Ok, présenté comme ça, ça peut paraître un peu bizarre, voire complètement décalé ou complètement cinglé, mais ne prenez pas peur, restez bien branchés sur cette antenne, car on va démarrer tout de suite sans plus tarder, parce que je suis déjà à la bourre à peine on a commencé. Tout de suite, c'est Toby Mac qui commence cette émission avec un remix de son premier album. Son premier album s'appelle Momentum, l'album a été complètement remixé. Ça s'appelle Remix Momentum et pour vous c'est le morceau Yours.

Toby Mac, que l'on vient d'entendre, a également ouvert une maison de disques où il a fait découvrir à un grand public de nombreux artistes très talentueux. J'en veux pour preuve le duo Grits. Malgré un message sans compromis démontrant l'amour que Dieu a pour chacun d'entre nous, le groupe s'est fait beaucoup remarquer pour ses qualités artistiques. A tel point que les producteurs du film Big Mama 2 ont même choisi un de leurs titres pour la bande originale du film. Pourtant, dans ce morceau, le groupe explique que quand ça va mal, heureusement qu'ils ont Jésus pour pouvoir réussir à aller de l'avant. Si vous n'avez jamais entendu parler de l'amour que Dieu a pour vous, alors ouvrez bien grandes vos oreilles. Ce n'est pas une nouvelle religion ou un délire mystique. Dieu vous aime tout comme il m'a aimé et comme il a aimé Grits. Voici le titre. Woo Ah, c'est la version remix exclusif extrait de leur best-of intitulé Seven. Tout de suite, Grits.

David et François, ils sont deux frangins. Ils viennent de Clermont-Ferrand et c'est un vrai miracle si aujourd'hui ils peuvent encore faire du rap. Si leur vie avait continué comme elles avaient commencé, ils seraient certainement morts aujourd'hui ou bien en prison. Ils s'appellent Leader Vocal. Voici ce que le groupe déclare. Depuis sa création en 1989, Leader Vocal est un groupe de rap. Quand le groupe a été créé, on ne connaissait pas le Seigneur. On était vraiment loin de Dieu et c'est en 1993 que l'on a été touché par la grâce de Dieu. À partir de ce jour, nos vies ont changé, mais notre message, nos textes, la vision du groupe, tout a été transformé. D'année en année, Dieu a pris de plus en plus de place dans nos vies et cela s'est ressenti dans nos concerts et nos chants. Ils ont connu la mort de si près que maintenant ils veulent nous partager la vie et la joie que Dieu veut nous donner. Voici le titre « Donne-moi les mots » et c'est extrait de leur dernier album en date, « L'odeur du sang », c'est Leader Vocal.

Si vous venez de nous rejoindre, vous êtes en compagnie de Silver en pleine émission de Gosposonic. Notre programme d'aujourd'hui est déjà bien entamé et c'est le leader vocal que l'on vient d'entendre. Direction Philadelphie maintenant, où quatre rappeurs qui annonçaient l'évangile chacun de leur côté ont décidé d'unir leurs forces. Chacun continue une carrière solo, mais ils ont monté un label ensemble et un groupe du même nom que leur label. J'ai nommé The Cross Movement. Le nom de leur groupe annonce clairement la couleur. Partout où ils passent, ils annoncent le message de Jésus-Christ tel quel. Dieu t'aime tellement qu'il a envoyé Jésus prendre la condition d'un homme. Il a souffert, il a été condamné et il a été tué, mais il était innocent et parfait. Jésus a accepté de se faire condamner et de mourir dans la souffrance parce qu'il t'aimait. Dieu est parfait et pour entrer en contact avec lui, il faut aussi être parfait. Mais on a tous fait trop de conneries pour pouvoir même oser regarder vers lui. Le seul moyen d'avoir accès à lui, c'est par un sacrifice. C'est pour ça que Jésus s'est donné. Il a voulu donner sa vie parfaite et prendre la condamnation qui nous était réservée afin de nous permettre d'accéder à Dieu et de nous donner la vie pour l'éternité dès maintenant. Parce que si Jésus est mort dans la souffrance, il n'est pas resté dans la mort. 3 jours après sa crucifixion, il est sorti du tombeau car il est ressuscité et il a écrasé la mort. Il est vivant aujourd'hui et tu peux avoir une relation personnelle avec lui. Commence à lui parler et tu verras qu'il te répondra. Je peux te le garantir car c'est lui qui l'a dit et tu ne le regretteras pas. Les mecs du Cross Movement partagent ce message partout où ils passent. Alors profites-en, voici Lord You Are.

Je vous l'ai dit, The Cross Movement est un groupe composé de 4 rappeurs qui ont des carrières solo. Un de ces rappeurs se fait appeler Da Truth, mais son vrai nom c'est Emmanuel Lee Lambert Jr. Mais c'est vrai que Da Truth c'est plus sympa comme nom de scène et c'est surtout plus facile à retenir pour nous. Il a écrit un morceau en relation avec le bouquin du Da Vinci Code qui connaît un succès planétaire. Il a décidé qu'il fallait résumer la vérité à propos de Jésus-Christ, alors il a composé le titre Portrait, où il nous fait tout simplement le portrait de Jésus. Alors je vous laisse déguster, et son flow est plutôt calme, donc c'est le moment de voir si vos cours d'anglais ont été utiles, car c'est quand même plutôt simple à comprendre. Tout de suite, Da Truth avec Portrait. Christ.

Une fois de plus, je suis dégoûté car c'est déjà l'heure de se quitter. Quand j'arrive là, j'ai l'impression que j'ai beaucoup de choses à vous partager et qu'en 30 minutes, c'est largement suffisant. Mais en votre compagnie, le temps passe vraiment très vite. Alors je vous remercie pour ce petit moment de votre vie passé avec moi. En tout cas, c'est un réel plaisir pour moi d'être avec vous et j'espère que ce plaisir aura été partagé. Avant de vous quitter, je veux vous rappeler que la musique, c'est super cool, mais ça ne changera jamais nos vies. Mais Dieu est bien réel et Jésus-Christ est bel et bien vivant aujourd'hui et il désire avoir une relation avec chacun d'entre nous. Pour ce faire, il suffit de lui parler comme à un ami, il est présent à nos côtés. Franchement, oser faire le pas, ça en vaut vraiment la peine. Ça ne sert à rien d'attendre d'être vieux ou à l'article de la mort pour le faire. Il y a plein de gamins qui le font et qui ont une vie remplie de bonheur. D'ailleurs, la valeur n'attend pas le nombre des années. Et Christopher en est la preuve vivante. À seulement 13 ans, ses dons de chanteur et son charisme sur scène n'en finissent pas de surprendre tous ceux qui le croisent. Il a commencé la musique en chantant dans son église et son loisir s'est vite transformé en véritable passion. J'en veux pour preuve sa prestation sur la compile de gospel urbain Gospel Act où il interprète le titre « Je sais ». C'est d'ailleurs avec ce titre que je vous quitte et je vous donne rendez-vous très bientôt sur cette antenne, même horaire et même fréquence. Salut tout le monde !

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1: Bonjour et bienvenue. L'Alliance biblique française vous propose un temps de méditation et de prière autour d'un texte biblique. Installez-vous confortablement et préparez-vous à partir en voyage à la rencontre de Dieu.

0: Nous lisons l'Évangile selon Jean, le chapitre 4, des versets 6 à 15. Là se trouve le puits de Jacob. Jésus, fatigué du voyage, s'assit tout simplement au bord du puits. Il était environ midi. Une femme de la Samarie vient puiser de l'eau et Jésus s'adressa à elle. « Donne-moi à boire. » Ses disciples étaient allés en ville acheter de quoi manger. La femme samaritaine dit à Jésus, « Mais tu es juif. Comment oses-tu me demander à boire, à moi, une samaritaine ?» En effet, les Juifs n'ont pas de relation avec les Samaritains. Jésus continua. Si tu connaissais le don de Dieu et qui est celui qui te dit « Donne-moi à boire », c'est toi qui lui aurais demandé de l'eau et il t'aurait donné de l'eau vive. La femme répliqua. Seigneur, tu n'as pas de seau et le puits est profond. D'où aurais-tu donc cette eau vive ? Serais-tu plus grand que notre ancêtre Jacob qui nous a donné ce puits et qui a lui-même bu de son eau ainsi que ses fils et ses troupeaux ? Jésus lui répondit. Toute personne qui boit de cette eau aura encore soif. Mais celui qui boira de l'eau que je lui donnerai n'aura plus jamais soif. L'eau que je lui donnerai deviendra en lui une source d'eau qui jaillira jusque dans la vie éternelle. La femme lui dit, « Seigneur, donne-moi cette eau pour que je n'aie plus soif et que je n'aie plus besoin de venir puiser de l'eau ici. »
1: Dans la Bible, le puits est un lieu de rencontre. Ici, une femme, une samaritaine, rencontre Jésus sans savoir qui il est. Par cette méditation, je suis moi aussi invitée à me laisser rencontrer par Jésus. En prenant le temps de la prière, je laisse l'opportunité à Dieu de s'adresser à moi. Ai-je le désir d'entrer en dialogue avec lui ?

C'est Jésus qui engage la conversation alors que tout montre que la femme voulait passer inaperçue. À midi, par cette chaleur, personne ne sort d'habitude. Jésus ne se présente pas directement, mais adresse à cette femme une simple requête. « Donne-moi à boire. » Bien souvent, je viens moi-même à lui avec mes propres requêtes. Mais en cet instant, c'est lui qui m'expose la sienne. Qu'est-ce que sa demande suscite en moi ? Serait-ce une opportunité pour moi de lui offrir quelque chose ? Je me laisse interpeller et me rends attentif à ce que le Seigneur souhaite me dire.

La femme samaritaine exprime sa surprise. Il est mal vu qu'un homme et une femme qui ne se connaissent pas parlent ensemble, seuls, d'autant plus s'il s'agit de Samaritains. En effet, les Juifs et les Samaritains n'entretenaient pas de relations, voire étaient ennemis. Quels seraient les obstacles entre Jésus et moi à cette rencontre? Y a-t-il des barrières que je penserais exister et qui, selon moi, empêcheraient Jésus de venir à moi? Je prends le temps d'en faire part au Seigneur librement.

Cette rencontre est l'occasion pour lui de m'emmener plus loin, de dépasser les obstacles ou mes propres erreurs qui auraient créé une distance entre lui et moi. Cela m'interroge aussi sur mes propres préjugés envers les autres. Seigneur, comment puis-je laisser ton regard transformer le mien à mon sujet, sur les autres et sur toi? Tu te sens libre d'aller à la rencontre de qui tu veux. Ouvre mon cœur à ce même accueil, à cette même ouverture, à cette même liberté.

reprenant la parole, Jésus m'invite à reconnaître qui il est. Si tu connaissais le don de Dieu et qui est celui qui te dit « donne-moi à boire », c'est toi qui lui aurais demandé de l'eau et il t'aurait donné de l'eau vive. Je peux alors prendre le temps de dire au Seigneur qui il est pour moi par des mots simples.

J'ai parfois soif de choses matérielles ou superficielles et cherche à l'étancher là où j'aurais constamment à puiser encore et encore. Or Jésus semble m'offrir autre chose. Je peux alors me demander quels sont mes besoins et les dire à Jésus. Je peux aussi m'interroger sur la manière dont je comble mes besoins, quels sont les puits auxquels je vais puiser.

du puits où l'eau stagne et où je dois constamment puiser, Jésus me parle d'une autre source, plus vivifiante, une source vivante qui ne tarit jamais. Ai-je soif de Dieu, de cette eau vive qu'il souhaite me donner? Je peux la demander au Seigneur en faisant mienne les paroles de la femme samaritaine. Seigneur, donne-moi cette eau pour que je n'aie plus soif et que je n'aie plus besoin de venir puiser de l'eau ici.

C'est en moi que Jésus me propose de faire jaillir cette source. C'est l'offre d'une joie profonde qui ne dépend pas des circonstances ou des moyens extérieurs. De mon propre cœur, désaltéré par la simple présence de Dieu, peut couler de cette eau vive qu'il me promet. Pour terminer ce temps de prière, j'invite l'Esprit-Saint à me ressourcer, à étancher ma soif et à déposer en moi sa joie. Je lui confie mon cœur qui peut être asséché pour que tout au long de la semaine et des jours à venir, en découle une source nouvelle, source de bénédiction pour les autres.

Dès que j'en aurai besoin, je retournerai à cette source qu'est Jésus afin de goûter sa joie, sa paix et sa présence. J'essaierai également d'être moi-même

0: Ce temps de méditation et de prière touchant à sa fin, l'Alliance biblique française vous souhaite une bonne semaine. Vous pouvez retrouver toutes nos méditations et d'autres contenus sur 2ou3.com et sur notre compte Instagram. À bientôt.
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